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1: Avis à tous les terriens, le Corona Minus, un tout petit mais très dangereux virus extraterrestre, en provenance de Vénus, s'est posé sur la Terre. Et c'est à nous, petits et grands super-héros du quotidien, de nous défendre pour l'éliminer. Votre mission, si vous l'acceptez, est la suivante.

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2: Bonjour chers cohabitants de la planète Terre. Vous êtes encore un peu en forme? L'un de nos cohabitants de notre planète, c'est le pingouin. Donc, nous allons entrer dans une petite danse. Et ça s'appelle la danse des pingouins.

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2: Bonjour les amis. Vous connaissez tous les chiffres ? Apprenons-les ensemble.

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2: Salut nos petits Pitchouns, bienvenue dans l'actu du jour. Il est temps pour nous de vous donner des nouvelles de la planète. Et pour commencer, nous prenons la direction du Canada, où un homme politique très important, Doug Ford, le premier ministre de l'Ontario, est en train de répondre à des questions de journalistes.
3: Ouais, ben, mes petits amis, comme je vous le disais à l'instant, votre pays traverse un moment important de son histoire. Faut faire rebâtir l'Ontario.
2: Ah tiens, une abeille est en train de tourner autour de notre cher Doug. Espérons qu'il ne se fasse pas piquer. Ah mince alors, il se passe quelque chose de bizarre. Doug n'a pas l'air bien.
3: Oh zut, je viens d'avaler une abeille.
2: Quoi? Il avale l'abeille? Mais c'est terrible.
3: Bon, qu'est-ce que je disais déjà? Ah ouais, je parlais de l'histoire.
2: Mais enfin, Doug, avaler une abeille, ça peut être dangereux. Il faut peut-être faire quelque chose.
3: Ouais, c'est vrai que je l'entends bourdonner à l'intérieur de moi. Mais ça fait un drôle d'effet.
2: Quoi? Elle bourdonne à l'intérieur de vous? Mais enfin, Doug, c'est une catastrophe.
3: Mais non, j'en ai vu d'autres. Allez, un petit verre d'eau, gloup. Ah, c'est marrant, je l'entends qui bourdonne partout dans mon ventre. Alors, qu'est-ce qu'on disait déjà?
2: Eh oui, les Pitchouns, c'est incroyable, mais cet homme politique canadien ne s'est pas laissé impressionner. Il a continué son discours tout en ayant avalé une abeille. Si jamais ça t'arrive, les médecins conseillent de boire tout de suite un liquide sucré. Comme ça, elle va se noyer dans ton ventre sans te piquer. Enfin, quand même, moi, je te conseille surtout de faire attention de ne pas avaler d'abeille du tout. C'est encore plus simple. À demain, mes Pitchouns, pour une nouvelle actu du jour. Bizarre, drôle, insolite.
3: Mais 100% vrai, vrai, vrai, vrai.
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4: Merci beaucoup Tristan, merci beaucoup Ambre. Le prochain rendez-vous avec le journal des bonnes nouvelles, le journal des Pitchouns. Eh bien, il y en aura plusieurs, 8h et 9h sur Radio Pitchouns.
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4: Extrêmement ravi de vous retrouver les copains, extrêmement ravi surtout, ah ça je vous le dis, de retrouver Francis et Valentin, car tout l'été j'étais avec vous, ça c'est une certitude, mais Francis et Valentin, mais qu'est-ce que vous m'avez manqué?
5: Salut Guillaume,
4: comment
5: bonjour les enfants et les parents, je vais très bien, ressourcé.
4: Est-ce que Francis est là? Je le vois pas, il est où Francis?
5: Moi non plus.
4: Mais qu'est-ce qu'il fait encore Francis? Il s'est pas réveillé, ça y est. Ah ça y est, qu'est-ce qu'il fait?
6: Hop là.
4: On passe dans My Latte Maria. Comment ça va l'ami Francis?
6: Ça va.
4: Est-ce que les vacances furent bonnes?
6: Plutôt sympathiques.
4: D'accord.
6: Même plutôt fantastique.
4: D'accord.
6: Je peux continuer donc comme je vous ai raconté voilà juste avant les vacances que j'avais fait mon super bestiaire de l'Australie et ensuite après j'ai vogué.
4: D'accord.
6: À travers le monde.
4: Ok. Alors, durant cette nouvelle saison, tous ensemble, nous allons évidemment vous accompagner chaque matin entre 7h et 9h. Chaque matin également, nous essaierons de retrouver vos jeux préférés, notamment les
5: et
4: moments quand, à l'envers, à l'endroit, et quelques notes de musique, le mais pourquoi, ça c'est pour les rubriques, et enfin tout au long de la semaine, le qui dit quoi, le blind test des animaux aussi, tu me dis, Francis.
5: Blind test des animaux, et je m'appelle pas Francis, je m'appelle Valentin, mais...
4: Valentin, pardon.
5: Ça reste mes jeux, mais parce que Francis, lui, il est là juste pour passer du bon temps, il travaille pas trop. Hein. Mais du coup, il blind test des animaux, c'est toujours là. Qui dit quoi? C'est toujours là. Blind test des bruits bizarres, c'est toujours là. Et le blind test tout court, il change un petit peu puisque chaque semaine, il y aura un thème particulier. Et cette semaine, on va faire des musiques de dessins animés et peut-être même pendant 3 semaines. Voilà, on va s'ambiancer de façon différente le matin. Voilà, ça va être plutôt sympathique.
4: En tout cas, en ce qui concerne le sommaire de l'émission d'aujourd'hui, les moments quand les nôtre tout à l'heure, ce sera Angèle et Libre, 5 mots seront évidemment à découvrir de cette chanson que j'aurai extrait. Nous retrouverons l'agenda à 7h30 et à 8h30, 7h45 nous découvrirons pourquoi les humains ne parlent-ils pas la même langue, ça aurait été tellement plus simple autrement, le blind test des bruits bizarres à 8h15 et le raconte-moi les animaux à 8h45, voilà en gros le sommaire de cette émission. Mais on n'a pas changé évidemment, c'est d'abord et avant tout de la musique sur Radio Pitchoun entre 7h et 9h dans le club des Pitchouns. Soyez les bienvenus et bonne rentrée avec nous.

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2: 7h15 sur Radio Pitchoun, bon réveil les copains, nous allons jouer tous ensemble aux mots manquants, les mots manquants, 5 mots extraits d'une chanson. Cette chanson cette semaine, c'est celle d'Angèle, Libre, à vous de les découvrir. Pour ce faire, évidemment, ces mots ont été remplacés par une petite clochette. Je vous invite vivement à prendre de quoi écrire et à vous faire aider par papa, par maman, par le grand frère, par le grand frère ou la grande sœur. Alors, est-ce que Valentin et l'ami Francis sont prêts, tous les deux?
3: Je suis tout à fait prêt et je vais noter mon 1, 2, 3, 4, 5 sur ma feuille.
2: Alors attention, 1, 2, 3, 4, 5, 3, 2, 1.
3: Attends.
2: Ah bah t'es pas tout à fait prêt alors. T'es prêt ou t'es pas prêt?
3: Moi je suis prêt, mais Valentin il est peut-être pas prêt. Tu vas pas demander.
2: Valentin est toujours prêt.
4: Moi je suis prêt.
2: Regarde à vous, Valentin, toujours. Attention, 3, 2, 1, top, mot manquant.

0: Walou.
1: Walou, exactement. Kutchi. Alors, allez, je ramasse les copies. Valentin, Francis. Oh, pas mal, je vous voyais galérer, mais non, pas mal, Valentin. Il y a 5 mots qui sont évidemment notés sur la petite feuille. Est-ce que ce sont les bons mots? On va les découvrir tout à l'heure. Francis, 4. Est-ce que ce sont les bons mots également? Eh bien, on va le découvrir tout de suite, puisque c'est l'heure de retrouver la réponse à ces...

0: une victoire excellente de Monsieur Valentin sous les applaudissements de la foule en délire.
1: Merci beaucoup, foule en délire qui revient dès le début de la saison, visiblement. On a reconduit leur contrat.
0: D'accord, c'est parti. Angèle, libre, c'est tout

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2: D'accord.
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2: 7h30, bon réveil les copains, vous écoutez Radio Pitchoun, c'est le club de Pitchoun et c'est l'heure de retrouver l'agenda.
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4: Salut les Pitchouns et bienvenue dans ce nouvel agenda des sorties. À Disneyland, les Pitchouns plongent dans un univers encore plus magique avec le tout nouveau Land inspiré de la Reine des Neiges, au cœur de la future zone immersive de type Arendelle. Les enfants se retrouvent projetés dans un décor digne du film avec des montagnes enneigées, un village féerique et une ambiance glacée totalement immersive où tout est pensé pour faire briller les familles. Entre les attractions, les animations et les rencontres avec les personnages, les Pitchouns vivent un véritable rêve. Rêve au royaume d'Arendelle. Et bien sûr, on n'oublie pas le petit Olaf, un robot animé qui représente parfaitement les mouvements de notre bonhomme de neige préféré. Ensuite, direction le Futuroscope. Près de Poitiers, les familles plongent dans des attractions futuristes avec écrans géants, expériences en 4D et simulateurs incroyables. Les Pitchouns adorent les aventures immersives, les spectacles et les animations pleines d'effets spéciaux, une sortie spectaculaire pour toute la famille et à ne pas oublier que le Futuroscope possède désormais son parc aquatique parfait pour cet été. Et enfin, rendez-vous à Walibi Rhône-Alpes. Les enfants profitent d'attractions à sensations, de jeux aquatiques et de spectacles remplis d'énergie. Entre montagnes russes et attractions familiales, les Pitchouns vivent une journée pleine d'adrénaline et de rire. Parfait pour ceux qui aiment les sensations fortes. Et voilà les enfants, vous savez tout de cet agenda des Pitchouns. Quant à moi, je vous dis à la semaine prochaine.
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2: Pourquoi les humains ne parlent-ils pas la même langue ? La réponse à cette question avec Valentin tout de suite dans son Mais pourquoi ?
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6: Bonjour ! Aujourd'hui, intéressons-nous aux différentes langues qui sont parlées à travers le monde. Un grand nombre de spécialistes pensent qu'à l'origine, il n'existait qu'une seule langue que tout le monde parlait. Une langue unique. Aujourd'hui, on dénombre près de 6000 langues et dialectes différents parlés par 7,7 milliards d'humains. On ne parle pas tous la même langue, car chaque groupe ethnique, comme les Français, les Anglais, les Japonais, les Congolais ou toute autre ethnie, ont évolué à part, avec peu, voire pas, de contact entre eux. En d'autres termes, de nombreuses populations ont très longtemps vécu sans se connaître, développant ainsi leur propre langage. Cependant, plusieurs langues occidentales partagent la même racine, le latin. On peut ainsi noter des similarités entre plusieurs mots français, anglais et espagnol. Par exemple, le terme « évolution » en français devient « evolution » en anglais et « evolution » en espagnol. Toutefois, il faut toujours se souvenir qu'une langue a plusieurs origines, propres à chaque culture. Si on prend l'exemple de l'anglais, elle est essentiellement une langue indo-germanique qui a subi l'influence de plusieurs peuples différents, les Frisons, les Saxons et les Normands, avant d'adopter la forme qu'on lui connaît aujourd'hui. Et voilà, tu sais désormais pourquoi tous les humains ne parlent pas la même langue. À bientôt pour une prochaine question.

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3: Bah effectivement, quelles sont les nouvelles, les bonnes nouvelles de ce lundi, les nouvelles qui font du bien? C'est ce qu'on dit très régulièrement.
2: Oui.
3: Parce que dans le journal des adultes, on n'a que des mauvaises nouvelles. Et bien dans notre journal, le journal des Pitchouns, il n'y a que des bonnes nouvelles. Le journal des Pitchouns, c'est tout de suite avec Ambre et Tristan. Il est 8h.
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5: Salut nos petits pitchouns, bienvenue dans l'actu du jour. Il est temps pour nous de vous donner des nouvelles de la planète. Et pour commencer, nous prenons la direction du Canada, où un homme politique très important, Doug Ford, le premier ministre de l'Ontario, est en train de répondre à des questions de journalistes.
6: Ouais, ben, mes petits amis, comme je vous le disais à l'instant, votre pays traverse un moment important de son histoire. Faut faire rebâtir l'Ontario.
5: Ah tiens, une abeille est en train de tourner autour de notre cher Doug. Espérons qu'il ne se fasse pas piquer. Oh mince alors, il se passe quelque chose de bizarre. Doug n'a pas l'air bien.
6: Oh zut, je viens d'avaler une abeille.
5: Quoi? Il avale l'abeille? Mais c'est terrible.
6: Bon, qu'est-ce que je disais déjà? Ah ouais, je parlais de l'histoire.
5: Mais enfin, Doug, avaler une abeille, ça peut être dangereux. Il faut peut-être faire quelque chose.
6: Ouais, c'est vrai que je l'entends bourdonner à l'intérieur de moi. Mais ça fait un drôle d'effet.
5: Quoi? Elle bourdonne à l'intérieur de vous? Mais enfin, Doug, c'est une catastrophe.
6: Mais non, j'en ai vu d'autres. Allez, un petit verre d'eau, gloup. Ah, c'est marrant, je l'entends qui bourdonne partout dans mon ventre. Alors, qu'est-ce qu'on disait déjà?
5: Eh oui, les pitchouns, c'est incroyable, mais cet homme politique canadien ne s'est pas laissé impressionner. Il a continué son discours tout en ayant avalé une abeille. Si jamais ça t'arrive, les médecins conseillent de boire tout de suite un liquide sucré. Comme ça, elle va se noyer dans ton ventre sans te piquer. Enfin, quand même, moi, je te conseille surtout de faire attention de ne pas avaler d'abeille du tout. C'est encore plus simple. À demain, mes pitchouns, pour une nouvelle actu du jour. Bizarre, drôle, insolite.
6: Mais 100% vrai.
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2: 8h15, merci d'être avec nous. Bon réveil et belle matinée. Non, pas l'heure du 4K, l'heure du blind test.
3: Mais
2: t'as toujours faim. T'as faim le matin, l'après-midi, le soir, la nuit. Je sais que tu te réveilles la nuit pour aller manger.
3: Non, c'est pas vrai.
2: C'est vrai, du chocolat. Du chocolat dans le frigo.
3: Non, c'est pas vrai.
2: Je le sais.
3: On sent même pas un frigo le chocolat.
2: Ça dépend lequel.
3: Pardon.
2: Et puis ça dépend quand, surtout parce qu'en plein été, t'as intérêt à le mettre un beau frigo.
3: Non, c'est pas vrai. Moi, je mange pas la nuit parce que je dors comme un bébé, comme un loir, comme un lourdingue.
2: Ça lourdingue, oui. Ça, c'est sûr. Allez, 8h15, Madame Placard, l'heure de jouer avec Valentin, Monsieur Tintin, au blind test des bruits bizarres.
4: C'est marrant que tu m'appelles comme ça, parce que c'est le surnom que ma maman me donne depuis que je suis petit.
2: On l'embrasse, alors,
4: Tintin.
2: Ta maman.
4: Voilà, on m'appelle comme ça, on m'appelle pas par mon prénom.
2: Très bien.
4: En tout cas, j'ai Tintin. Plein de bruits bizarroïdes à vous proposer. Comme d'habitude, vous levez la main pour donner la bonne réponse.
2: Ah, c'est la bonne réponse.
4: Et comme d'habitude, la personne qui a le moins de bonnes réponses chantera le sommet.
2: T'as pas trouvé autre chose,
4: sérieusement. Demain matin.
2: Pour cette nouvelle année, t'as pas trouvé autre
4: non,
2: chose.
4: Non, j'ai pas trouvé autre chose.
2: Oh là là.
4: Sinon,
2: là.
4: Le grand perdant, il fait un tonkara inédit préparé par moi. Donc, c'est toi qui choisis.
2: Ok, on va faire
4: le sommaire.
2: Le
4: pense.
2: Sommaire.
4: Voilà. Donc, j'ai donc 4 bruitages à vous proposer aujourd'hui. Je vais enlever.
2: N'essayez pas de me déconcentrer.
4: Je vais enlever la guitare. Puisque maintenant elle a un nom, elle s'appelle la guitare de la bonne humeur.
2: Ouais.
4: Donc je vais enlever la guitare de la bonne humeur, elle va tranquillement se diminuer. Et je vais vous proposer le premier son. Attention, on lève les mains comme d'habitude. Bonne chance Francis, bonne chance Guillaume. J'attaque la saison par des bruitages peut-être un peu compliqués.
2: Alors, je vais lever la main.
4: Oui.
2: Ce n'est pas une proposition, ce n'est pas une réponse. Mais
4: oui.
2: Au tout début, je me suis dit, c'est un bourdon enfermé dans un verre.
4: Ah, pas du tout.
2: Jusqu'au moment où j'ai entendu un moteur de ce genre d'aspirateur ou autre. Et là, je me suis dit, je vote
4: Est-ce
2: pour l'aspirateur.
4: Est-ce que vous voulez réécouter ? As-tu dit aspirateur ?
2: Je vote aspirateur.
4: C'est une mauvaise réponse.
2: Francis.
3: Moi, je vais dire une sorbetière.
4: C'est une mauvaise réponse.
2: Pour faire des sorbets, waouh! Ah, j'aurais pas été chercher là. Si, c'est la fin. C'est la fin. Soyez pas en vrille.
4: Alors, je vais vous donner un indice parce que c'est compliqué. C'est quelque chose qu'on utilise dans un bureau. Et pas tout le monde, pas tout le monde là.
2: D'accord, ok. Alors, je peux lever la main?
4: Oui, bien sûr.
2: On le réécoute ou pas?
4: Si tu veux.
2: Allez, on le réécoute et je lève la main. Allez, je pense à un broyeur de papier.
4: Et c'est une excellente réponse.
2: Mais c'est grâce à ton indice.
4: Félicitations,
2: c'est grâce à ton
4: Guillaume.
2: C'est grâce à ton
4: félicitations. C'était donc un broyeur à papier. Un point pour Guillaume, pas encore de point pour Francis.
2: Ça ne saurait tarder, je le connais.
4: C'est parti.
3: Ah, je sens. Non. On peut l'enlever, s'il te plaît, Valentin.
2: Mais qu'est-ce que c'est?
3: C'est le truc de dentiste pour enlever le tartre.
2: La roulette. La roulette, c'est ça?
3: Oui, j'en suis sûr.
4: C'est la bonne réponse.
2: C'est la roulette.
4: C'est le petit...
2: Je suis allé chez le dentiste hier, ça m'a pas fait cette...
4: Et après, ça accélère et ça fait... Et
2: ah, c'est après, peut-être ça, alors.
4: Ça...
2: J'ai plus l'habitude de celui-là, moi.
4: Ouais, et après, ça... Ah, c'est vrai qu'il est pas forcément très agréable ce bruit. Si on
2: et
4: a
2: on
4: des
2: enchaînera avec la craie
4: dentiste.
2: Qui couine. Avec ça, on aura passé sur les bruits bizarres de l'année. C'est formidable.
4: Alors, donc, un point partout.
2: Oui.
4: On continue, c'est parti.
3: Oui.
2: Oh, dis donc, t'as pas levé la main, t'as dit oui.
3: Oui. T'as pas levé la main non plus, t'en as de la langue.
2: Mais j'ai rien dit, moi.
3: C'est un tiroir à couvert.
4: C'est la bonne réponse. Ce sont des couverts.
2: Ah, j'aurais pas dit ça.
4: Couteau fourchette. Et ouais, on
2: je
4: entend,
2: me suis dit, on est à Fort Boyard, il a ouvert la porte.
4: Non, et on entend bien, écoutez bien, on entend bien le tiroir au début. Hop, on tire le tiroir. Et derrière, les petits couverts. Deux points pour Francis, un point pour Guillaume.
2: Okay, Francis est très très en forme en ce début
4: c'est
2: d'année.
4: C'est là
2: maintenant,
4: que
2: il est parti en vacances.
4: Tout se joue.
2: Contrairement à moi, où je suis resté là tout le temps, lui il est parti en vacances.
4: J'avoue. Bonne chance.

0: Wow.
1: Co pan to co stoko?
0: Ouais, c'est plus du tartre hein, qu'il a le garçon. Hein. On lui arrache les dents. J'en sais rien, mais alors.
1: Moi,
0: rien
1: j'en
0: du
1: ai,
0: tout.
1: Je crois.
0: Tu l'as quoi?
1: Est-ce que Valentin, ce serait pas un drone?
2: Et c'est la bonne réponse. C'est un drone qu'on utilise donc pour faire des vidéos ou des photographies. Et donc, c'est une victoire
0: écrasante
2: de l'ami Francis. Tu mérites, mon copain, ton premier tonnerre d'applaudissements de la saison. Profites-en bien.
0: Ce sera peut-être le dernier. Oui, t'as
2: exactement. Que Guillaume, je pense qu'il ne se laissera pas faire la semaine
0: terminé.
2: Prochaine.
0: Surtout que demain, il va falloir que je chante. Mon Dieu, mais quel malheur!
2: Exactement.
0: Et je chante sur quoi d'ailleurs? Tu le sais ou pas encore?
2: Je ne sais pas, je vais te choisir quelque chose que je te ferai écouter pendant le sommaire de fin de cette émission.
0: D'accord, et bien tout à l'heure en tout cas. Merci beaucoup, bravo à toi Francis. La suite dans quelques minutes, vous écoutez Radio Bichoun partout en France, en DAB+. Bon réveil, bonne matinée. Merci de nous avoir choisis. Thank you.

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2: À Radio Pitchoun, il est 8h30. Bienvenue si vous venez de nous rejoindre, c'est l'heure de retrouver l'agenda.
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4: Salut les Pitchouns et bienvenue dans ce nouvel agenda des sorties. À Disneyland, les Pitchouns plongent dans un univers encore plus magique avec le tout nouveau Land inspiré de la Reine des Neiges, au cœur de la future zone immersive de type Arendelle. Les enfants se retrouvent projetés dans un décor digne du film avec des montagnes enneigées, un village féerique et une ambiance glacée totalement immersive où tout est pensé pour faire briller les familles. Entre les attractions, les animations et les rencontres avec les personnages, les Pitchouns vivent un véritable rêve au royaume d'Arendelle. Et bien sûr, on n'oublie pas le petit Olaf, un robot animé qui représente parfaitement les mouvements de notre bonhomme de neige préféré. Ensuite, direction le Futuroscope. Près de Poitiers, les familles plongent dans des attractions futuristes avec écran géant, expérience en 4D et simulateur incroyable. Les Pitchouns adorent les aventures immersives, les spectacles et les animations pleines d'effets spéciaux. Une sortie spectaculaire pour toute la famille et à ne pas oublier que le Futuroscope possède désormais son parc aquatique parfait pour cet été. Et enfin, rendez-vous à Walibi Rhône-Alpes. Les enfants profitent d'attractions à sensations, de jeux aquatiques et de spectacles remplis d'énergie. Entre montagnes russes et attractions familiales, les Pitchouns vivent une journée pleine d'adrénaline et de rire. Parfait pour ceux qui aiment les sensations fortes. Et voilà les enfants, vous savez tout de cet agenda des Pitchouns. Quant à moi, je vous dis à la semaine prochaine.
3: C'était l'agenda des Pitchouns. On se retrouve très bientôt pour de nouvelles idées sorties dans toute la France.
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2: Et je vous emmène découvrir aujourd'hui l'oiseau ou le rapace le plus rapide au monde. Il s'appelle le faucon pèlerin et c'est tout de suite dans Raconte-moi les animaux.
3: Guillaume ?
2: Oui ?
3: Est-ce que tu pourrais me raconter une histoire ?
2: D'accord, mais pas n'importe quelle histoire. Je vais te raconter les animaux. Ferme les yeux. Imagine-toi voler à travers les nuages. Tout d'un coup, un sifflement de vent te surprend et tu vois piquer un oiseau. C'est le faucon pèlerin.
4: Pourquoi l'appelle-t-on faucon pèlerin ?
2: La silhouette de ce rapace ressemble à une faux, d'où le nom faucon qui vient du latin falx, qui signifie la faux. Pèlerin car au XVIIIe siècle, on ne trouvait pas son nid. Considéré comme oiseau de passage ou en pèlerinage, on lui donna le nom de faucon pèlerin.
4: Quelle différence entre un faucon et un aigle ?
2: Alors, l'aigle a de grandes ailes, il plane très bien. Bon oiseau de chasse, il tue ses proies avec ses incroyables serres. Le faucon est rapide et agile. Ses ailes sont longues et pointues. Il a un vol battu, c'est-à-dire qu'il n'arrête pas de battre des ailes.
4: Est-il un bon chasseur ?
2: Le faucon pèlerin est un excellent chasseur. Il va planer haut dans le ciel afin de repérer sa proie et va faire un incroyable piqué pouvant aller jusqu'à 320 km/h. Selon les arts de la fauconnerie, il est relativement facile à dresser et est ainsi un bon compagnon de chasse au vol. Avec ses 320 km/h, voire plus, le faucon pèlerin est l'animal le plus rapide sur Terre.
4: Comment fait-il pour chasser à cette vitesse ?
2: Si la proie n'a pas repéré l'arrivée du faucon, elle est soit liée, c'est-à-dire prise directement dans les serres, soit buffetée, c'est-à-dire frappée au passage par les serres tendues en avant. Dans ce cas, le faucon, après une ressource, pique de nouveau pour récupérer la proie en train de tomber. En tout cas, dans les derniers mètres, le faucon se redresse presque perpendiculairement à la trajectoire, serre tendue en avant, atteignant le niveau du bec. Ce mouvement provoque un bruit de souffle très puissant et très impressionnant d'ailleurs. Si la proie est buffetée, elle est tuée, voire disloquée par le choc. Si elle est liée, le contact reste assez violent pour que l'oiseau capturé soit tué ou étourdi sous le choc. Dans tous les cas, après la capture, la proie est mordue au cou pour être tuée.
4: Vit-il seul ou en couple ?
2: Généralement, il va vivre seul. Lors de la période de reproduction, mâles et femelles vont montrer leur talent d'as de la vitesse à travers un balai aérien. Poursuite, looping, sans oublier les piquets toujours si impressionnants de 320 km/h en moyenne. Les femelles étant un peu plus lourdes que les mâles, peuvent aller un poil plus vite. Après avoir établi leur relation, ils vont nicher dans des trous sur les falaises. Ils ne fabriquent pas de nid comme les autres oiseaux.
4: Combien de petits ont-ils ?
2: La femelle pond généralement 3 à 4 œufs. La femelle va s'en occuper les deux tiers du temps d'incubation. À l'éclosion, les petits sont couvés par la femelle tandis que le mâle partira chasser et ramènera de la nourriture. La femelle, assez exigeante sur le régime alimentaire de ses petits, s'occupe de préparer la nourriture pour leur donner au bec. Et oui, elle laisse rarement le mâle s'occuper de la cuisine. Et voilà. 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
2: Et bien voilà les copains, c'est terminé pour aujourd'hui. On aura le plaisir évidemment de se retrouver demain pour une nouvelle émission du club des Pitchouns à la radio, et ce de 7h et ce jusqu'à 9h avec au sommaire Valentin et Francis. On retrouvera le qui dit quoi, Val.
3: Nous allons pouvoir retrouver donc le qui dit quoi. C'est plutôt facile, le qui dit quoi. Des personnages de dessins animés qui vont vous parler, et nous allons devoir, et vous allez devoir, les enfants à la maison, essayer de les retrouver. Voilà, ni plus ni moins. C'est très sympathique et c'est plutôt, voilà, facile, comme jeu. Voilà.
2: Pourquoi changeons-nous d'heure? Ça, c'est une question que tout le monde s'est posée à un moment ou à un autre. Vous aurez la réponse évidemment demain à 7h45 et à 8h15. Nous jouerons à l'envers, à l'endroit. Le principe de ce jeu, c'est comme d'habitude, ça n'a pas changé. Je vais vous faire écouter trois musiques. Ce sont trois sons extraits de la playlist Pitchoun que j'ai mis à l'envers. À vous de les découvrir à l'endroit. Comme chaque jour, vous retrouverez à 8h et à 9h Ambre et Francis. Oh, pardon, pas Ambre et Francis. Ambre et Tristan, voilà, pour le journal des Pitchouns, et ça tombe plutôt bien puisque c'est l'heure de les retrouver maintenant.
4: Oh, attends,
2: qu'est-ce qu'il y a, Francis?
4: Je crois que j'allais oublier que t'avais perdu un gage et que j'allais pouvoir te faire rechanter demain matin parce que j'ai gagné. Alors on va écouter, Valentin, est-ce que t'as choisi la chanson pour Guillaume?
3: C'est une très très bonne donc remarque,
2: c'est vrai,
3: mon
2: c'est
3: cher
2: vrai,
3: Francis,
2: c'est vrai.
3: Car je l'ai choisi effectivement. J'ai enlevé la guitare de la bonne humeur et Guillaume, demain tu devras chanter là-dessus. C'est plutôt facile pour aller rentrer.
2: Bah, c'est lui qui dit ça. Et... c'est facile, c'est pas lui qui chante. Oui, effectivement, c'est facile.
3: Oui, c'est pas moi qui chante. Effectivement.
2: Ok. Allez, il va falloir que je l'écoute en boucle cette nuit.
4: On s'est tellement hâte de Guillaume chanter sur cette chanson.
3: Bref.
2: Et ce sera à découvrir demain.
3: Exactement.
2: À 7h pile poil. Ambre, Tristan, vous êtes prêts? Oui, alors c'est parti. Le journal de la bonne humeur, c'est maintenant. Le journal des Pitchouns. Les copains, on se retrouve demain à partir de 7h. Salut!
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8: Salut nos petits pitchouns, bienvenue dans l'actu du jour. Il est temps pour nous de vous donner des nouvelles de la planète. Et pour commencer, nous prenons la direction du Canada, où un homme politique très important, Doug Ford, le premier ministre de l'Ontario, est en train de répondre à des questions de journalistes.
9: Ouais, ben, mes petits amis, comme je vous le disais à l'instant, votre pays traverse un moment important de son histoire. Faut faire rebâtir l'Ontario.
8: Ah tiens, une abeille est en train de tourner autour de notre cher Doug. Espérons qu'il ne se fasse pas piquer. Oh mince alors, il se passe quelque chose de bizarre. Doug n'a pas l'air bien.
9: Oh zut, je viens d'avaler une abeille.
8: Quoi? Il avale l'abeille? Mais c'est terrible.
9: Bon, qu'est-ce que je disais déjà? Ah ouais, je parlais de l'histoire.
8: Mais enfin, Doug avale une abeille, ça peut être dangereux. Il faut peut-être faire quelque chose.
9: Ouais, c'est vrai que je l'entends bourdonner à l'intérieur de moi. Mais ça fait un drôle d'effet.
8: Quoi? Elle bourdonne à l'intérieur de vous? Mais enfin, Doug, c'est une catastrophe.
9: Mais ah non, j'en ai vu d'autres. Allez, un petit verre d'eau, gloup. Ah, c'est marrant, je l'entends qui bourdonne partout dans mon ventre. Alors, qu'est-ce qu'on disait déjà?
8: Eh oui, les Pitchouns, c'est incroyable, mais cet homme politique canadien ne s'est pas laissé impressionner. Il a continué son discours tout en ayant avalé une abeille. Si jamais ça t'arrive, les médecins conseillent de boire tout de suite un liquide sucré. Comme ça, elle va se noyer dans ton ventre sans te piquer. Enfin, quand même, moi, je te conseille surtout de faire attention de ne pas avaler d'abeille du tout. C'est encore plus simple. À demain, mes Pitchouns, pour une nouvelle actu du jour. Bizarre, drôle, insolite.
9: Mais 100% vrai.
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1: Salut les Pitchouns, pour notre positive attitude du jour, on parle du plus grand élevage de rhinocéros au monde qui a été sauvé. En 2009, un millionnaire de 81 ans nommé John Humes a ouvert le plus grand élevage de rhinocéros en captivité au monde en Afrique du Sud. Malheureusement, au bout de quelques années, il n'a plus été en capacité financière de s'occuper des animaux. C'est l'association African Parks qui a racheté cette année l'élevage ainsi que les terres sur lesquelles il se trouve. L'ONG devient donc propriétaire des 7800 hectares de terrain situés à moins de 200 km au sud-ouest de Johannesburg et des 2000 rhinocéros blancs qui y résidaient. Leur projet est de réintroduire ces animaux majestueux dans la nature et les protéger du braconnage qui les menace. L'ONG a reçu le soutien du gouvernement sud-africain et d'organismes de conservation, notamment pour rassembler les fonds d'urgence nécessaires au rachat. Les rhinocéros blancs font partie des espèces animales menacées dans le monde. Aujourd'hui, on estime que 80% de la population mondiale de rhinocéros blancs vit en Afrique du Sud et les 13 000 animaux qui vivent encore à l'état sauvage sont fortement menacés par le braconnage. Les espèces animales en voie d'extinction sont des animaux en danger de disparaître complètement de notre planète. Cela se produit en raison de la perte de leur habitat naturel, de la chasse illégale et d'autres menaces. En apprenant à les connaître et en comprenant leur importance pour l'équilibre de la nature, nous pouvons tous jouer un rôle dans leur préservation. Il est essentiel de prendre soin de ces animaux précieux, car ils font partie de la richesse de notre planète et leur disparition aurait un impact sur l'ensemble de la vie sur Terre. Quant à moi, les Pitchouns, je vous dis à bientôt pour une nouvelle Positive Attitude.
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0: Guillaume ? Guillaume ?
1: Oui ?
0: Est-ce que tu pourrais me raconter une histoire ?
1: D'accord, mais pas n'importe quelle histoire. Je vais te raconter les animaux. Écoute, ferme les yeux. Imagine-toi nager dans cette vaste étendue d'eau. Oh ! Regarde devant toi. Il y a un poisson lune.
2: Pourquoi l'appelle-t-on poisson lune ?
1: Tout simplement parce que ce poisson a une forme ronde comme celle de la lune, mais seulement lorsqu'on le regarde de profil. De face, le poisson lune, que l'on appelle également mole, a une forme ovoïde comme un œuf. En anglais, on l'appelle différemment, on l'appelle ocean sunfish. Et tu sais pourquoi ? Parce qu'on le retrouve très souvent de profil, se laissant porter par les courants afin de bronzer.
2: Quelle taille et quel poids peut-il atteindre ?
1: Tout d'abord, la mole est un poisson qui, comme tout le monde, comme toi aussi, grandit constamment, surtout si elle mange beaucoup. La longueur moyenne est de 1,80 m pour atteindre la tonne. Mais on a déjà vu des spécimens qui atteignaient 3,30 m pour 2300 kg environ.
2: Oui, mais s'il est tout plat, comment se déplace-t-il ?
1: Généralement, il se laisse porter par les courants. À la différence des requins, le poisson lune ne possède plus de nageoire caudale, c'est-à-dire la queue qui lui permet de se déplacer. Au fil du temps, cette nageoire a disparu. Il ne reste que deux nageoires. Celle que l'on retrouve sur le dos, que l'on appelle la dorsale, et celle que l'on retrouve sous le ventre, que l'on appelle l'anale. Du coup, pour se déplacer, il va faire des mouvements de godille, comme quand tu essayes de nager sur le dos en faisant des mouvements avec tes mains.
2: Où les trouve-t-on ?
1: Ils vivent dans les eaux tempérées et tropicales du globe. On en trouve même en Méditerranée.
2: Que mange-t-il ?
1: Il se nourrit principalement de méduses qu'il consomme en grande quantité. Un individu moyen de 121 kg peut ingérer, écoute bien, environ 71 kg de méduses tous les jours afin de couvrir ses besoins en énergie. C'est fou, non ? Mais pour diversifier son alimentation, il peut aussi manger des calmars, des crustacés et des petits poissons.
2: La femelle pond-elle des œufs ou bien met-elle directement ses petits au monde ?
1: Le poisson lune pond des œufs et j'aurais presque envie de dire bien plus que n'importe quel autre vertébré puisqu'il en pond 300 millions à chaque fois. Ils sont libérés dans l'eau et fécondés par le sperme du mâle. Après éclosion, les larves mesurent 2,5 mm, puis ils prendront le nom de frétin lorsqu'ils auront grandi avant de devenir adultes, un peu comme toi. Tu nais bébé, puis enfant, puis adolescent, puis adulte. Jeunes, ces petits vivent en groupe pour se protéger, mais en grandissant, ils deviennent plutôt solitaires.
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5: Bonjour. Aujourd'hui, intéressons-nous aux chauves-souris et à leur manière de dormir. Le plus souvent, les chauves-souris sont représentées ou photographiées la tête en bas. Et elles prennent cette position pour dormir. La raison pour laquelle les chauves-souris dorment la tête en bas est toute simple. Il leur est très difficile de s'envoler à l'horizontale à la manière des oiseaux. En effet, leurs pattes sont trop faibles pour leur permettre de courir ou de sauter pour prendre leur élan. Leurs ailes sont particulièrement inadaptées au décollage vertical. Ainsi, même si décoller du sol leur est possible, bien que très difficile, les chauves-souris préfèrent s'accrocher aux branches ou au plafond des grottes pour pouvoir dormir. Une fois réveillées, elles se laissent tomber, déployant leurs ailes pour s'envoler directement à l'heure de la chasse. C'est rapide, facile et largement moins coûteux en énergie. D'ailleurs, les articulations des chauves-souris se sont adaptées et se sont inversées par rapport à ceux des autres mammifères pour leur permettre une meilleure accroche. Les chauves-souris possèdent également des tendons qui se bloquent automatiquement dès que l'animal se retrouve en position de suspension, lui permettant ainsi de se soutenir sans effort et surtout sans risque. Elles ne pourront ainsi jamais tomber en dormant. Enfin, on pense aussi que dormir en hauteur permet aux chauves-souris d'échapper à leurs prédateurs au sol. Un avantage supplémentaire. Et voilà, tu sais désormais pourquoi les chauves-souris dorment la tête en bas. À bientôt pour une prochaine question.
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2: Salut les Pitchouns et bienvenue dans cette nouvelle actu ludique. Aujourd'hui, on va parler d'un jeu de société qui s'appelle Unlock Kids, histoire de légende des éditions Space Cow. Si vous pensez être prêt à relever les défis et à écrire votre propre légende, embarquez pour une aventure épique qui transcende le temps et l'espace. Conçu spécialement pour les jeunes explorateurs de 6 ans et plus, ce jeu coopératif d'aventure vous invite à résoudre les énigmes passionnantes en utilisant un système de symboles innovants. Oubliez les écrans. Ici, l'imagination et le travail d'équipe sont rois. Pas besoin de manuel d'instructions ennuyeux, un tutoriel immersif vous guidera à travers les ficelles du jeu. De plus, chaque boîte est fournie avec des solutions complètes pour chaque énigme et elles peuvent être résolues seules ou à plusieurs. Pour ce qui est des scénarios, chaque aventure a été minutieusement testée et approuvée par des enfants pour une expérience inoubliable. Par exemple, dans Voyage vers l'Olympe, hissez les voiles pour une odyssée méditerranéenne, rencontrer des créatures de légende et dévoiler les énigmes ancestrales des dieux grecs. Alors, êtes-vous prêt à embarquer dans une épopée légendaire que vos petits aventuriers n'oublieront jamais? C'est ce que le troisième chapitre de la série à succès d'Escape Games spécialement conçu pour les jeunes esprits curieux vous propose. Ce coffret enchanteur comprend trois nouveaux scénarios époustouflants, chacun conçu pour stimuler l'imagination, encourager la réflexion et offrir des heures d'amusement en famille. Serez-vous capable de déverrouiller le mystère et de plonger dans les aventures légendaires? Le trésor de l'énigme vous attend. C'est ce que propose Unlock Kids, histoire de légende, le jeu de société façon Escape Game des éditions Space Cow. Quant à moi, je vous dis à bientôt dans une nouvelle actu ludique.
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2: Salut les Pitchouns et bienvenue dans cette nouvelle Actu Ciné. Préparez-vous à un voyage très loin avec Astérix et Obélix. Dans cette nouvelle aventure, une erreur va tout bouleverser. Un élixir de jouvence est accidentellement versé dans la potion magique. Et tous les habitants du village se retrouvent transformés en enfants. Pour trouver tout le monde, Astérix et Obélix doivent partir en mission jusqu'au royaume de Nubie, une terre lointaine et mystérieuse située en Afrique. Entre rencontres inattendues, affrontements avec les Romains et découverte de nouveaux paysages, nos héros vont devoir faire preuve de courage et d'ingéniosité. Un film d'animation plein d'humour et d'aventure à découvrir pour le 2 décembre. Et voilà les pitchouns, vous savez tout de cette actu ciné. Quant à moi, je vous dis à la semaine prochaine.
3: Le village, ils sont tous redevenus enfants.
4: Quoi?
5: Quoi?
6: Non, mais ils vont rester comme ça longtemps?
3: Une potion à base de graines de baobab pourrait guérir le village.
7: On le trouve où, ce baobab?
3: Loin.
7: Loin comme la forêt des Carnutes?
3: Plus loin.
7: Non, alors loin comme Massilia?
3: Plus loin.
7: C'est pas loin, loin comme l'Égypte, quand même.
3: Encore plus loin, loin.
5: Mais y a pas plus loin, loin?
3: Si, le royaume de Nubie. Qu'est-ce que c'est?
4: C'est un sanglier. Un sanglier africain.
5: Oh, enfin un pays où les sangliers ont une taille normale.
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1: Salut les Pitchounes et bienvenue dans ce nouvel agenda des sorties. À Disneyland, les Pitchounes plongent dans un univers encore plus magique avec le tout nouveau Land inspiré de la Reine des Neiges, au cœur de la future zone immersive de type Arendelle. Les enfants se retrouvent projetés dans un décor digne du film avec des montagnes enneigées, un village féerique et une ambiance glacée totalement immersive où tout est pensé pour faire briller les familles. Entre les attractions, les animations et les rencontres avec les personnages, les Pitchounes vivent un véritable rêve au royaume d'Arendelle. Et bien sûr, on n'oublie pas le petit Olaf, un robot animé qui représente parfaitement les mouvements de notre bonhomme de neige préféré. Ensuite, direction le Futuroscope. Près de Poitiers, les familles plongent dans des attractions futuristes avec écran géant, expérience en 4D et simulateur incroyable. Les Pitchounes adorent les aventures immersives, les spectacles et les animations pleines d'effets spéciaux. Une sortie spectaculaire pour toute la famille et à ne pas oublier que le Futuroscope possède désormais son parc aquatique parfait pour cet été. Et enfin, rendez-vous à Walibi Rhône-Alpes. Les enfants profitent d'attractions à sensations, de jeux aquatiques et de spectacles remplis d'énergie. Entre montagnes russes et attractions familiales, les Pitchounes vivent une journée pleine d'adrénaline et de rire. Parfait pour ceux qui aiment les sensations fortes. Et voilà les enfants, vous savez tout de cet agenda des Pitchounes. Quant à moi, je vous dis à la semaine prochaine.
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1: Salut les Pitchouns, pour notre positive attitude du jour, on parle du plus grand élevage de rhinocéros au monde qui a été sauvé. En 2009, un millionnaire de 81 ans nommé John Humes a ouvert le plus grand élevage de rhinocéros en captivité au monde en Afrique du Sud. Malheureusement, au bout de quelques années, il n'a plus été en capacité financière de s'occuper des animaux. C'est l'association African Parks qui a racheté cette année l'élevage ainsi que les terres sur lesquelles il se trouve. L'ONG devient donc propriétaire des 7800 hectares de terrain situés à moins de 200 km au sud-ouest de Johannesburg et des 2000 rhinocéros blancs qui y résidaient. Leur projet est de réintroduire ces animaux majestueux dans la nature et les protéger du braconnage qui les menace. L'ONG a reçu le soutien du gouvernement sud-africain et d'organismes de conservation, notamment pour rassembler les fonds d'urgence nécessaires au rachat. Les rhinocéros blancs font partie des espèces animales menacées dans le monde. Aujourd'hui, on estime que 80% de la population mondiale de rhinocéros blancs vit en Afrique du Sud et les 13 000 animaux qui vivent encore à l'état sauvage sont fortement menacés par le braconnage. Les espèces animales en voie d'extinction sont des animaux en danger de disparaître complètement de notre planète. Cela se produit en raison de la perte de leur habitat naturel, de la chasse illégale et d'autres menaces. En apprenant à les connaître et en comprenant leur importance pour l'équilibre de la nature, nous pouvons tous jouer un rôle dans leur préservation. Il est essentiel de prendre soin de ces animaux précieux, car ils font partie de la richesse de notre planète et leur disparition aurait un impact sur l'ensemble de la vie sur Terre. Quant à moi, les Pitchouns, je vous dis à bientôt pour une nouvelle Positive Attitude.
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3: Salut nos petits pitchouns, bienvenue dans l'actu du jour. Il est temps pour nous de vous donner des nouvelles de la planète. Et pour commencer, nous prenons la direction du Canada, où un homme politique très important, Doug Ford, le premier ministre de l'Ontario, est en train de répondre à des questions de journalistes.
4: Ouais, ben, mes petits amis, comme je vous le disais à l'instant, votre pays traverse un moment important de son histoire. Faut faire rebâtir l'Ontario.
3: Ah tiens, une abeille est en train de tourner autour de notre cher Doug. Espérons qu'il ne se fasse pas piquer. Ah mince alors, il se passe quelque chose de bizarre. Doug n'a pas l'air bien.
4: Oh zut, je viens d'avaler une abeille.
3: Quoi? Il avale l'abeille? Mais c'est terrible.
4: Bon, qu'est-ce que je disais déjà? Ah ouais, je parlais de l'histoire.
3: Mais enfin, Doug, avaler une abeille, ça peut être dangereux. Il faut peut-être faire quelque chose.
4: Ouais, c'est vrai que je l'entends bourdonner à l'intérieur de moi. Mais ça fait un drôle d'effet.
3: Quoi? Elle bourdonne à l'intérieur de vous? Mais enfin, Doug, c'est une catastrophe.
4: Mais non, j'en ai vu d'autres. Allez, un petit verre d'eau glauque. Ah, c'est marrant, je l'entends qui bourdonne partout dans mon ventre. Alors, qu'est-ce qu'on disait déjà?
3: Eh oui, les pitchouns, c'est incroyable, mais cet homme politique canadien ne s'est pas laissé impressionner. Il a continué son discours tout en ayant avalé une abeille. Si jamais ça t'arrive, les médecins conseillent de boire tout de suite un liquide sucré. Comme ça, elle va se noyer dans ton ventre sans te piquer. Enfin, quand même, moi, je te conseille surtout de faire attention de ne pas avaler d'abeille du tout. C'est encore plus simple. À demain, mes pitchouns, pour une nouvelle actu du jour. Bizarre, drôle, insolite.
4: Mais 100% vrai, vrai, vrai, vrai.
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3: Salut les Pitchouns et bienvenue dans cette nouvelle Actu Ciné. Préparez-vous à un voyage très loin avec Astérix et Obélix. Dans cette nouvelle aventure, une erreur va tout bouleverser. Un élixir de jouvence est accidentellement versé dans la potion magique. Et tous les habitants du village se retrouvent transformés en enfants. Pour trouver tout le monde, Astérix et Obélix doivent partir en mission jusqu'au royaume de Nubie, une terre lointaine et mystérieuse située en Afrique. Entre rencontres inattendues, affrontements avec les Romains et découverte de nouveaux paysages, nos héros vont devoir faire preuve de courage et d'ingéniosité. Un film d'animation plein d'humour et d'aventure à découvrir pour le 2 décembre. Et voilà les pitchouns, vous savez tout de cette actu ciné. Quant à moi, je vous dis à la semaine prochaine.
4: Le village, ils sont tous redevenus enfants.
5: Quoi?
6: Quoi?
7: Non mais ils vont rester comme ça longtemps.
4: Une potion à base de graines de baobab pourrait guérir le village.
7: On le trouve où ce baobab?
4: Loin.
7: Ben, loin comme la forêt des Carnutes?
4: Plus loin.
7: Non, alors loin comme Massilia?
4: Plus loin.
7: Oh, c'est pas loin, loin comme l'Égypte quand même.
4: Encore plus loin, loin.
6: Mais y a pas plus loin, loin.
4: Si, le royaume de Nubie. Qu'est-ce que c'est?
8: C'est un sanglier. Un sanglier africain.
6: Oh, enfin un pays où les sangliers ont une taille normale.
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5: Bonjour. Aujourd'hui, intéressons-nous aux chauves-souris et à leur manière de dormir. Le plus souvent, les chauves-souris sont représentées ou photographiées la tête en bas. Et elles prennent cette position pour dormir. La raison pour laquelle les chauves-souris dorment la tête en bas est toute simple. Il leur est très difficile de s'envoler à l'horizontale à la manière des oiseaux. En effet, leurs pattes sont trop faibles pour leur permettre de courir ou de sauter pour prendre leur élan. Leurs ailes sont particulièrement inadaptées au décollage vertical. Ainsi, même si décoller du sol leur est possible, bien que très difficile, les chauves-souris préfèrent s'accrocher aux branches ou au plafond des grottes pour pouvoir dormir. Une fois réveillées, elles se laissent tomber, déployant leurs ailes pour s'envoler directement à l'heure de la chasse. C'est rapide, facile et largement moins coûteux en énergie. D'ailleurs, les articulations des chauves-souris se sont adaptées et se sont inversées par rapport à ceux des autres mammifères pour leur permettre une meilleure accroche. Les chauves-souris possèdent également des tendons qui se bloquent automatiquement dès que l'animal se retrouve en position de suspension, lui permettant ainsi de se soutenir sans effort et surtout sans risque. Elles ne pourront ainsi jamais tomber en dormant. Enfin, on pense aussi que dormir en hauteur permet aux chauves-souris d'échapper à leurs prédateurs au sol. Un avantage supplémentaire. Et voilà, tu sais désormais pourquoi les chauves-souris dorment la tête en bas. À bientôt pour une prochaine question.
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6: Combien de fois

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1: Salut les Pitchouns, pour notre positive attitude du jour, on parle du plus grand élevage de rhinocéros au monde qui a été sauvé. En 2009, un millionnaire de 81 ans nommé John Humes a ouvert le plus grand élevage de rhinocéros en captivité au monde en Afrique du Sud. Malheureusement, au bout de quelques années, il n'a plus été en capacité financière de s'occuper des animaux. C'est l'association African Parks qui a racheté cette année l'élevage ainsi que les terres sur lesquelles il se trouve. L'ONG devient donc propriétaire des 7800 hectares de terrain situés à moins de 200 km au sud-ouest de Johannesburg et des 2000 rhinocéros blancs qui y résidaient. Leur projet est de réintroduire ces animaux majestueux dans la nature et les protéger du braconnage qui les menace. L'ONG a reçu le soutien du gouvernement sud-africain et d'organismes de conservation, notamment pour rassembler les fonds d'urgence nécessaires au rachat. Les rhinocéros blancs font partie des espèces animales menacées dans le monde. Aujourd'hui, on estime que 80% de la population mondiale de rhinocéros blancs vit en Afrique du Sud et les 13 000 animaux qui vivent encore à l'état sauvage sont fortement menacés par le braconnage. Les espèces animales en voie d'extinction sont des animaux en danger de disparaître complètement de notre planète. Cela se produit en raison de la perte de leur habitat naturel, de la chasse illégale et d'autres menaces. En apprenant à les connaître et en comprenant leur importance pour l'équilibre de la nature, nous pouvons tous jouer un rôle dans leur préservation. Il est essentiel de prendre soin de ces animaux précieux, car ils font partie de la richesse de notre planète et leur disparition aurait un impact sur l'ensemble de la vie sur Terre. Quant à moi, les Pitchouns, je vous dis à bientôt pour une nouvelle Positive Attitude.
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3: Salut nos petits pitchouns, bienvenue dans l'actu du jour. Il est temps pour nous de vous donner des nouvelles de la planète. Et pour commencer, nous prenons la direction du Canada, où un homme politique très important, Doug Ford, le premier ministre de l'Ontario, est en train de répondre à des questions de journalistes.
4: Ouais, ben, mes petits amis, comme je vous le disais à l'instant, votre pays traverse un moment important de son histoire. Faut faire rebâtir l'Ontario.
3: Ah tiens, une abeille est en train de tourner autour de notre cher Doug. Espérons qu'il ne se fasse pas piquer. Oh mince alors, il se passe quelque chose de bizarre. Doug n'a pas l'air bien.
4: Oh zut, je viens d'avaler une abeille.
3: Quoi? Il avale l'abeille? Mais c'est terrible.
4: Bon, qu'est-ce que je disais déjà? Ah ouais, je parlais de l'histoire.
3: Mais enfin, Doug, avaler une abeille, ça peut être dangereux. Il faut peut-être faire quelque chose.
4: Ouais, c'est vrai que je l'entends bourdonner à l'intérieur de moi. Mais ça fait un drôle d'effet.
3: Quoi? Elle bourdonne à l'intérieur de vous? Mais enfin, Doug, c'est une catastrophe.
4: Mais ah non, j'en ai vu d'autres. Allez, un petit verre d'eau, gloup. Ah, c'est marrant, je l'entends qui bourdonne partout dans mon ventre. Alors, qu'est-ce qu'on disait déjà?
3: Eh oui, les pitchouns, c'est incroyable, mais cet homme politique canadien ne s'est pas laissé impressionner. Il a continué son discours tout en ayant avalé une abeille. Si jamais ça t'arrive, les médecins conseillent de boire tout de suite un liquide sucré. Comme ça, elle va se noyer dans ton ventre sans te piquer. Enfin, quand même, moi, je te conseille surtout de faire attention de ne pas avaler d'abeille du tout. C'est encore plus simple. À demain, mes pitchouns, pour une nouvelle actu du jour. Bizarre, drôle, insolite.
4: Mais 100% vrai.
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3: Salut nos petits pitchouns, bienvenue dans l'actu du jour, il est temps pour nous de vous donner des nouvelles de la planète. Et pour commencer, nous prenons la direction du Canada, où un homme politique très important, Doug Ford, le premier ministre de l'Ontario, est en train de répondre à des questions de journalistes.
4: Ouais, ben, mes petits amis, comme je vous le disais à l'instant, votre pays traverse un moment important de son histoire. Faut faire rebâtir l'Ontario.
3: Ah tiens, une abeille est en train de tourner autour de notre cher Doug. Espérons qu'il ne se fasse pas piquer. Oh mince alors, il se passe quelque chose de bizarre. Doug n'a pas l'air bien.
4: Oh zut, je viens d'avaler une abeille.
3: Quoi? Il avale l'abeille? Mais c'est terrible.
4: Bon, qu'est-ce que je disais déjà? Ah ouais, je parlais de l'histoire.
3: Mais enfin, Doug, avaler une abeille, ça peut être dangereux. Il faut peut-être faire quelque chose.
4: Ouais, c'est vrai que je l'entends bourdonner à l'intérieur de moi. Mais ça fait un drôle d'effet.
3: Quoi? Elle bourdonne à l'intérieur de vous? Mais enfin, Doug, c'est une catastrophe.
4: Mais ah non, j'en ai vu d'autres. Allez, un petit verre d'eau, gloup. Ah, c'est marrant, je l'entends qui bourdonne partout dans mon ventre. Alors, qu'est-ce qu'on disait déjà?
3: Eh oui, les pitchouns, c'est incroyable, mais cet homme politique canadien ne s'est pas laissé impressionner. Il a continué son discours tout en ayant avalé une abeille. Si jamais ça t'arrive, les médecins conseillent de boire tout de suite un liquide sucré. Comme ça, elle va se noyer dans ton ventre sans te piquer. Enfin, quand même, moi, je te conseille surtout de faire attention de ne pas avaler d'abeille du tout. C'est encore plus simple. À demain, mes pitchouns, pour une nouvelle actu du jour. Bizarre, drôle, insolite.
4: Mais 100% vrai.
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quand l'hiver s'installe, qu'il commence à neiger et qu'il fait très très froid, les oiseaux s'envolent vers les pays chauds. Les cigognes aux longues pattes toutes fines vont prendre le départ. Toute la journée, la maman de Flora a rempli d'énormes valises. Son papa a même insisté pour prendre sa planche à voile. Flora est un peu effrayée. C'est la première fois que la petite cigogne va faire le grand voyage toute seule jusqu'en Afrique. Du coup, son grand frère se moque d'elle. « Tu es une poule mouillée, tu es une poule mouillée !» Ce qui ne rassure pas du tout la petite Flora. Sur la grande place du village, son papa commence le compte à rebours. « 3, 2, 1, on y va !» Et là, tous ensemble, les grands oiseaux blancs prennent leur envol. Au début, Flora se sent toute maladroite, mais très vite, elle est beaucoup plus à l'aise. Elle fait des loopings, elle monte et descend au-dessus des nuages et avance de plus en plus vite. Mais tout à coup, le ciel se couvre. D'énormes nuages noirs apparaissent et de grosses gouttes de pluie commencent à tomber. La pauvre petite Flora ne voit plus rien autour d'elle. Elle se met à crier. « Papa, maman, où êtes-vous ?» Mais pas de réponse. Au bout d'un long moment, Flora entend des bruits d'aile. La voilà rassurée, elle redouble d'efforts pour les rattraper. C'est alors que la troupe d'oiseaux devant elle commence à descendre vers le sol. « Chouette !» se dit Flora. « Ça y est, on est arrivé !» Elle se concentre pour l'atterrissage, réussit parfaitement à se reposer sur ses pattes et court, court, court pour rejoindre sa famille. Mais là, Flora a une mauvaise surprise. Elle n'a pas suivi les bons oiseaux. Aucune cigogne en vue. Elle est au milieu d'une troupe de canards. Elle se met à pleurer à chaudes larmes. Bouh, j'ai perdu ma famille. Bouh, je ne reverrai jamais mon papa et ma maman. Flora, la cigogne, n'entend pas qu'un petit garçon s'approche d'elle tout doucement. « Bonjour, lui dit-il. Pourquoi pleures-tu? Que se passe-t-il » Flora est tellement malheureuse qu'elle n'arrive plus à parler. « Je m'appelle Rudy, lui dit gentiment le petit garçon. Ici, tu es en Inde. »« En Inde ? » s'exclame Flora en ouvrant de grands yeux tout surpris. « Oui, répond Rudy. Tu as dû te perdre car tu es la première cigogne que je rencontre. » Mais je connais un bon moyen pour que tu retrouves ton chemin. » Rudy l'emmène dans sa cabane et attrape son livre de géographie. À l'école, c'est sa matière préférée, il connaît tous les pays du monde par cœur. « Tu vois ? » dit-il en lui montrant la carte. « L'Inde, c'est ici, et l'Afrique, c'est juste là. Ce n'est pas à côté, mais si tu prends ce livre avec toi, tu ne te tromperas pas. Il suffit que tu voles toujours tout droit. » Flora se sent soulagée. Elle va enfin pouvoir retrouver son papa et sa maman. « Au revoir, » dit-elle au petit Indien. « Merci beaucoup pour ton aide. Un jour, je reviendrai et je te rapporterai ton livre de géographie. »« au revoir, » dit le petit garçon. « Fais bonne route. J'espère que l'on se reverra très bientôt. » Et grâce à Rudy, Flora ne se perd pas. Elle vole très très vite direction l'Afrique. Elle se pose tout en douceur au milieu de la savane et là, elle voit arriver toute sa famille qui pousse de grands cris de joie. On a eu tellement peur, lui dit sa maman en la serrant dans ses bras. On pensait que tu avais disparu. Je me suis perdue, raconte Flora, mais j'ai retrouvé mon chemin et maintenant je ne me perdrai plus jamais. Et l'année prochaine, quand on partira en vacances, « je vous montrerai la route jusqu'en Inde. Il faudra aller voir mon ami Rudy. » Et aux vacances d'après, toute la famille de Flora s'envola vers l'Inde et elle rapporta, comme promis, son livre au gentil Rudy.

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2: Le tournoi. Demain a lieu le grand tournoi auquel participent tous les chevaliers. Martin en rêve, mais il n'est pas chevalier. Il n'est que palefrenier. Il s'occupe d'Azur et de Tonnerre, les chevaux de Sœur Antoine. Justement, celui-ci vient vérifier que tout va bien.
3: Bonjour Martin. Lequel me conseillerais-tu pour les épreuves de demain ?
2: Azur est puissant, mais Tonnerre file comme l'éclair.
3: Le choix est difficile,
2: dit Sœur Antoine en se grattant la barbe. Vous verrez demain, dit Martin. Mais le lendemain, Sœur Antoine glisse juste devant l'écurie.
4: Aïe !
2: Hurle le chevalier. Il vient de se fouler la cheville.
3: Oh là là, il ne peut pas participer au tournoi.
4: Martin, monte à ma place,
2: propose-t-il. Mais je ne suis pas chevalier.
4: Personne ne le saura sous l'armure.
2: Martin est très honoré. Il va enfin montrer ce qu'il sait faire. Surtout à la princesse Isabelle. Le palefrenier se prépare. Avec cet accoutrement, impossible de le reconnaître. Il monte sur Tonnerre et, le cœur battant, il va parader devant le roi et Isabelle. Sœur Antoine rage de devoir rester caché et regarder le tournoi de loin. Première épreuve. Tous les chevaux se placent sur la ligne de départ. La course va commencer. 3, 2, 1. Isabelle donne le départ. Tonnerre galope à toute allure et distance rapidement les autres. Encore un tour et il franchit la ligne d'arrivée en premier. Bravo ! Il est sélectionné pour l'épreuve finale contre le chevalier trop fort. Martin monte sur Azur et se met en position. Il tient sa lance fermement et se concentre. Top ! Les chevaux s'élancent. Martin pense à Isabelle. Il doit gagner s'il veut un baiser. Paf ! Il a touché son adversaire qui vacille et finit par tomber. Hurrah ! Martin est heureux de se présenter devant la belle princesse.
5: Chevalier, voulez-vous bien ôter votre casque ?
2: Demande-t-elle. Sans réfléchir, il s'exécute.
4: Mais vous n'êtes pas Sœur Antoine ?
2: Dit le roi.
5: Non, mais il a gagné le tournoi,
2: répond Isabelle en l'embrassant.
4: Puisqu'Isabelle a décidé, alors je te félicite et te nomme chevalier.
2: Voilà comment Martin, le petit palefrenier, est devenu chevalier. Quant à Sœur Antoine, honteux, il est resté caché des jours entiers.
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0: Monsieur Richard était très riche et vivait dans un magnifique château à la campagne. Tout était parfait dans sa vie. Mais un jour, horreur, il aperçut une souris qui courait sur son superbe plancher. Aussitôt, il décida de prendre un chat. Sa mère lui promit de lui donner un chaton dès que sa chatte en aurait un. Or, elle n'eut pas un, mais deux petits, deux frères jumeaux appelés Bijou et Voyou. Et c'est ainsi que M. Richard se retrouva avec deux chatons au lieu d'un seul. Mais c'était un homme qui avait l'habitude que tout soit toujours fait selon sa volonté. Il voulait un chat, pas deux. Il ordonna donc à son valet de noyer Voyou dans la rivière. Mais le valet eut pitié du chaton et se contenta d'abandonner Voyou dans le parc du château. De son côté, Bijou menait la belle vie avec saumon et crème fraîche à tous les repas. L'été, il dormait au soleil sur le rebord de la fenêtre. Et l'hiver, il se reposait longuement devant la cheminée. Au fil des années, il finit par devenir beaucoup trop paresseux pour courir après les souris et les rats, qui étaient de plus en plus nombreux, si bien que M. Richard était de plus en plus furieux. « Je dois me débarrasser de cette boule de poils », se disait M. Richard. « Bijou ne sert à rien. » Un jour, le valet oublia de refermer la porte d'entrée et Bijou s'échappa. Parti au hasard dans les hautes herbes, il fut bientôt totalement perdu. « À l'aide !» miaulait-il terrorisé, car c'était la première fois qu'il sortait tout seul. Quand soudain, un visage familier surgit parmi les herbes. Un visage tellement familier qu'on aurait dit le sien. C'était Voyou, son jumeau disparu, qui venait à son secours.
1: « Salut Bijou, ronronna Voyou. Je parie que tu t'attendais pas à me voir. Ça fait des années que je vis dehors, moi, buvant l'eau des mares et chassant pour me nourrir. »
0: Voyou montra à Bijou sa tanière et les bonnes poubelles où trouver à manger.
1: « Évidemment, je ne vis pas dans le luxe comme toi, » dit Voyou. « Mais ça me plaît et ça maintient en forme. »
2: « Mazette !» miaulait Bijou, impressionné par les griffes acérées de Voyou. « Tu es devenu un sacré matou !»
0: Les deux frères jouèrent tout l'après-midi, puis Voyou raccompagna Bijou au château. Au moment de rentrer, ce dernier eut une idée.
2: « Écoute bien !» dit-il à son frère.
0: Ce soir-là, M. Richard rentra de très mauvaise humeur. « Il faut que je me débarrasse de ce chat inutile !» Mais à peine entré, il fut saisi de stupeur. Son chat courait partout, chassant rats et souris à en perdre haleine. Deux gros rats velus, s'enfuirent en toute hâte par la porte entrouverte. Un autre, énorme, saisi à la queue, fut projeté dehors, vlan, comme par une fronde. Trois souris dodues, furent éjectées par-dessus la clôture du jardin. Monsieur Richard n'en revenait pas de ce que son molasson de chat avait changé. Alors là, se dit-il, toi, je te garde. À peine Monsieur Richard parti, le chat miaula avec force et aussitôt un autre chat, qui lui ressemblait trait pour trait, entra par la fenêtre ouverte. C'était Bijou. Eh oui, les jumeaux avaient échangé leur place. Pendant que Voyou s'amusait à chasser les rats, Bijou se prélassait dans le parc. Et depuis, les deux chats restèrent ensemble pour toujours, échangeant leurs vies respectives dès qu'ils en avaient besoin. Quant à M. Richard, il ne soupçonna jamais la vérité et ne jura plus que par son chat extraordinaire. 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

0: Il était une fois une veuve qui vivait seule avec ses deux filles. L'aînée lui ressemblait, laide, désagréable et orgueilleuse. La cadette, par contre, était aimable, souriante et belle, mais très malheureuse, car sa mère ne l'aimait pas. Elle la faisait travailler toute la journée, sans arrêt.
1: « Va chercher de l'eau à la source! Et vite! Dépêche-toi !»«
2: Oui !»
0: Et la pauvre fille de prendre un grand seau et d'aller loin jusqu'à la source.

0: tout à coup. Elle se retrouva face à une vieille femme, pauvrement vêtue.
1: Ma belle, donne-moi à boire.
2: Oui, madame, voilà mon seau.
1: Buvez.
2: Pour te remercier, je vais te faire un cadeau magique. À chaque mot que tu diras, te sortiront de la bouche des fleurs, des perles et des pierres précieuses.

0: essayez maintenant que tu rentres.
1: Oui.
2: Et rose, perle, et diamant.

0: Et plus elle racontait à sa mère, et plus il y avait dans la cuisine des fleurs, des perles et des pierres précieuses.
1: Pension, mon aîné chéri, va chercher de l'eau à la source et sois bien gentil et poli hein, avec la vieille femme que tu y rencontreras.
2: Moi ? Chercher de l'eau ? Pas question. Je veux pas.
1: C'est un ordre. Allez, Fanchon, va.
0: La fille aînée prit une toute petite cruche et partit. Arrivée à la source, il y avait une dame très élégante qui semblait l'attendre.
3: Petite, donne-moi à boire.
2: Si vous avez soif, ben, prenez vos mains et plongez-les dans l'eau.
3: Tu fais l'insolente. Pour te punir, désormais de ta bouche ne sortiront que crapauds et serpents.
2: Crapauds, serpents.

0: à la source.
1: Tire ça à fanchon. Oh, méchante cadette, méchante fille.
2: Et la mère attrapa le balai pour la frapper. Mais la cadette ne lui en laissa pas le temps. En s'éloignant de la maison, elle rencontra le fils du roi, qui, devant tant de beauté et de merveilles, voulut l'épouser.

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2: C'était un jour du mois d'août. Pas un souffle d'air et une chaleur. Monsieur Leboeuf, dans le pré, toujours à la même place, mâchonnait de l'herbe avec un air satisfait. Il avait des mouvements lents et imposants, des gestes de bœuf, quoi, lourds, ralentis, comme s'il faisait en permanence la sieste sur ses quatre pattes.
3: Mais c'était un bœuf qui avait l'air élégant et distingué, car il portait de très belles lunettes de soleil. Il faut dire que cette année-là, l'été s'en donnait à cœur joie. Le soleil était tellement puissant qu'il éblouissait. Pas moyen de regarder quoi que ce soit sans cligner des yeux.
2: Donc, tout le monde portait des lunettes noires pour ne pas être aveuglé par le soleil. Et Monsieur Leboeuf faisait comme tout le monde.
3: Enfin, tout le monde, sauf la grenouille. Elle habitait dans l'étang à côté du pré et elle ne portait pas de lunettes.
2: De temps en temps, Monsieur Leboeuf, qui était bien curieux, levait sa lourde tête et regardait autour de lui pour voir s'il y avait un nouveau venu dans le pré. Car il faut avouer qu'il se sentait un peu seul dans cette immense prairie. Il cherchait de la compagnie pour discuter un peu. Il se mettait alors à beugler en espérant que quelqu'un réponde à son appel. Mais les oiseaux, qui étaient perchés sur les buissons alentour, prenaient peur et s'enfuyaient au loin. Monsieur Leboeuf était bien triste que sa voix fasse peur. Il se remettait alors à brouter son herbe.
3: La grenouille habitait à deux pas de lui. Mais elle n'osait jamais répondre au beuglement de Monsieur Leboeuf qui l'effrayait. Son cœur se mettait à battre très fort. Elle s'aplatissait sur la surface de l'eau le plus possible au ras des herbes pour ne pas être vue. De toute façon, Monsieur Leboeuf ne la voyait jamais. C'est tout petit, une grenouille, tu sais, à côté d'un bœuf. Pas étonnant qu'il ne pouvait pas la voir. Comment distinguer une grenouille d'une feuille de salade ? Et puis, aucun risque pour elle d'être découverte, puisque Monsieur Leboeuf, avec ses lunettes de soleil, n'y voyait pas très clair. Vert sur vert, c'est pas terrible pour découvrir une pauvre petite grenouille en train de bronzer au soleil.
2: Monsieur Leboeuf était lent et lourd.
3: La grenouille, elle, avait des gestes, rapides, précis, et une énergie incroyable pour

0: Il regarde devant lui, il regarde à droite, il regarde à gauche, mais il ne voit toujours rien. Soudain, il lui vient une idée géniale et il se dit
1: « Mais bon sang, c'est normal que je ne vois rien avec mes lunettes noires. »
2: Il avait à peine prononcé ces mots-là qu'un nouveau coup de vent lui arrache ses lunettes. Et là, il aperçoit, toute tremblante, la petite grenouille verte sur son nénuphar. Waouh !
1: Enfin, une petite amie près de moi, pour me tenir compagnie et pouvoir bavarder

0: connaît maintenant toutes les lettres de l'alphabet. À bientôt les amis.
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2: Salut les Pitchouns et bienvenue dans cette nouvelle actu ludique. Aujourd'hui, on va parler d'un jeu de société qui s'appelle Unlock Kids, histoire de légende des éditions Space Cow. Si vous pensez être prêt à relever les défis et à écrire votre propre légende, embarquez pour une aventure épique qui transcende le temps et l'espace. Conçu spécialement pour les jeunes explorateurs de 6 ans et plus, ce jeu coopératif d'aventure vous invite à résoudre les énigmes passionnantes en utilisant un système de symboles innovant. Oubliez les écrans, ici, l'imagination et le travail d'équipe sont rois. Pas besoin de manuels d'instructions ennuyeux, un tutoriel immersif vous guidera à travers les ficelles du jeu. De plus, chaque boîte est fournie avec des solutions complètes pour chaque énigme et elles peuvent être résolues seules ou à plusieurs. Pour ce qui est des scénarios, chaque aventure a été minutieusement testée et approuvée par des enfants pour une expérience inoubliable. Par exemple, dans Voyage vers l'Olympe, hissez les voiles pour une odyssée méditerranéenne, rencontrer des créatures de légende et dévoiler les énigmes ancestrales des dieux grecs. Alors, êtes-vous prêt à embarquer dans une épopée légendaire que vos petits aventuriers n'oublieront jamais? C'est ce que le troisième chapitre de la série à succès d'Escape Games spécialement conçu pour les jeunes esprits curieux vous propose. Ce coffret enchanteur comprend trois nouveaux scénarios époustouflants, chacun conçu pour stimuler l'imagination, encourager la réflexion et offrir des heures d'amusement en famille. Serez-vous capable de déverrouiller le mystère et de plonger dans les aventures légendaires? Le trésor de l'énigme vous attend. C'est ce que propose Unlock Kids, histoire de légende, le jeu de société façon Escape Game des éditions Space Cow. Quant à moi, je vous dis à bientôt dans une nouvelle actu ludique. C'était

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1: Salut les Pitchouns et bienvenue dans ce nouvel agenda des sorties. À Disneyland, les Pitchouns plongent dans un univers encore plus magique avec le tout nouveau land inspiré de la Reine des Neiges, au cœur de la future zone immersive de type Arendelle. Les enfants se retrouvent projetés dans un décor digne du film avec des montagnes enneigées, un village féerique et une ambiance glacée totalement immersive où tout est pensé pour faire briller les familles. Entre les attractions, les animations,

0: l'animation et les rencontres avec les personnages, les Pichounes vivent un véritable rêve au royaume d'Arendelle. Et bien sûr, on n'oublie pas le petit Olaf, un robot animé qui représente parfaitement les mouvements de notre bonhomme de neige préféré. Ensuite, direction le Futuroscope. Près de Poitiers, les familles plongent dans des attractions futuristes avec écran géant, expérience en 4D et simulateur incroyable. Les Pichounes adorent les aventures immersives, les spectacles et les animations pleines d'effets spéciaux. Une sortie spectaculaire pour toute la famille et à ne pas oublier que le Futuroscope possède désormais son parc aquatique parfait pour cet été. Et enfin, rendez-vous à Walibi Rhône-Alpes. Les enfants profitent d'attractions à sensations, de jeux aquatiques et de spectacles remplis d'énergie. Entre montagnes russes et attractions familiales, les Pichounes vivent une journée pleine d'adrénaline et de rire. Parfait pour ceux qui aiment les sensations fortes. Et voilà les enfants, vous savez tout de cet agenda des Pichounes. Quant à moi, je vous dis à la semaine prochaine.
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3: Salut nos petits pitchouns, bienvenue dans l'actu du jour. Il est temps pour nous de vous donner des nouvelles de la planète. Et pour commencer, nous prenons la direction du Canada, où un homme politique très important, Doug Ford, le premier ministre de l'Ontario, est en train de répondre à des questions de journalistes.
4: Ouais, ben, mes petits amis, comme je vous le disais à l'instant, votre pays traverse un moment important de son histoire. Faut faire rebâtir l'Ontario.
3: Ah tiens, une abeille est en train de tourner autour de notre cher Doug. Espérons qu'il ne se fasse pas piquer. Oh mince alors, il se passe quelque chose de bizarre. Doug n'a pas l'air bien.
4: Oh zut, je viens d'avaler une abeille.
3: Quoi? Il avale l'abeille? Mais c'est terrible.
4: Bon, qu'est-ce que je disais déjà? Ah ouais, je parlais de l'histoire.
3: Mais enfin, Doug, avaler une abeille, ça peut être dangereux. Il faut peut-être faire quelque chose.
4: Ouais, c'est vrai que je l'entends bourdonner à l'intérieur de moi. Mais ça fait un drôle d'effet.
3: Quoi? Elle bourdonne à l'intérieur de vous? Mais enfin, Doug, c'est une catastrophe.
4: Mais non, j'en ai vu d'autres. Allez, un petit verre d'eau gloup. Ah, c'est marrant, je l'entends qui bourdonne partout dans mon ventre. Alors, qu'est-ce qu'on disait déjà?
3: Eh oui, les pitchouns, c'est incroyable, mais cet homme politique canadien ne s'est pas laissé impressionner. Il a continué son discours tout en ayant avalé une abeille. Si jamais ça t'arrive, les médecins conseillent de boire tout de suite un liquide sucré. Comme ça, elle va se noyer dans ton ventre sans te piquer. Enfin, quand même, moi, je te conseille surtout de faire attention de ne pas avaler d'abeille du tout. C'est encore plus simple. À demain, mes pitchouns, pour une nouvelle actu du jour. Bizarre, drôle, insolite.
4: Mais 100% vrai, vrai, vrai, vrai.
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5: Bonjour, aujourd'hui, intéressons-nous aux chauves-souris et à leur manière de dormir. Le plus souvent, les chauves-souris sont représentées ou photographiées la tête en bas. Et elles prennent cette position pour dormir. La raison pour laquelle les chauves-souris dorment la tête en bas est toute simple. Il leur est très difficile de s'envoler à l'horizontale à la manière des oiseaux. En effet, leurs pattes sont trop faibles pour leur permettre de courir ou de sauter pour prendre leur élan. Leurs ailes sont particulièrement inadaptées au décollage vertical. Ainsi, même si décoller du sol leur est possible, bien que très difficile, les chauves-souris préfèrent s'accrocher aux branches ou au plafond des grottes pour pouvoir dormir. Une fois réveillées, elles se laissent tomber, déployant leurs ailes pour s'envoler directement à l'heure de la chasse. C'est rapide, facile et largement moins coûteux en énergie. D'ailleurs, les articulations des chauves-souris se sont adaptées et se sont inversées par rapport à ceux des autres mammifères pour leur permettre une meilleure accroche. Les chauves-souris possèdent également des tendons qui se bloquent automatiquement dès que l'animal se retrouve en position de suspension, lui permettant ainsi de se soutenir sans effort et surtout sans risque. Elles ne pourront ainsi jamais tomber en dormant. Enfin, on pense aussi que dormir en hauteur permet aux chauves-souris d'échapper à leurs prédateurs au sol. Un avantage supplémentaire. Et voilà, tu sais désormais pourquoi les chauves-souris dorment la tête en bas. À bientôt pour une prochaine question.
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4: Guillaume ? Guillaume ?
5: Oui ?
4: Est-ce que tu pourrais me raconter une histoire ?
5: D'accord, mais pas n'importe quelle histoire. Je vais te raconter les animaux. Écoute, ferme les yeux. Imagine-toi nager dans cette vaste étendue d'eau. Oh ! Regarde devant toi. Il y a un poisson lune.
4: Pourquoi l'appelle-t-on poisson lune ?
5: Tout simplement parce que ce poisson a une forme ronde comme celle de la lune. Mais seulement lorsqu'on le regarde de profil. De face, le poisson lune, que l'on appelle également mole, a une forme ovoïde comme un œuf. En anglais, on l'appelle différemment, on l'appelle ocean sunfish. Et tu sais pourquoi ? Parce qu'on le retrouve très souvent de profil, se laissant porter par les courants afin de bronzer.
4: Quelle taille et quel poids peut-il atteindre ?
5: Tout d'abord, la mole est un poisson qui, comme tout le monde, comme toi aussi, grandit constamment, surtout si elle mange beaucoup. La longueur moyenne est de 1,80 m pour atteindre la tonne. Mais on a déjà vu des spécimens qui atteignaient 3,30 m pour 2300 kg environ.
4: Oui, mais s'il est tout plat, comment se déplace-t-il ?
5: Généralement, il se laisse porter par les courants. À la différence des requins, le poisson lune ne possède plus de nageoire caudale, c'est-à-dire la queue qui lui permet de se déplacer. Au fil du temps, cette nageoire a disparu. Il ne reste que deux nageoires. Celle que l'on retrouve sur le dos, que l'on appelle la dorsale, et celle que l'on retrouve sous le ventre, que l'on appelle l'anal. Du coup, pour se déplacer, il va faire des mouvements de godille, comme quand tu essayes de nager sur le dos en faisant des mouvements avec tes mains.
4: Où les trouve-t-on ?
5: Ils vivent dans les eaux tempérées et tropicales du globe. On en trouve même en Méditerranée.
4: Que mange-t-il ?
5: Il se nourrit principalement de méduses qu'il consomme en grande quantité. Un individu moyen de 121 kg peut ingérer, écoute bien, environ 71 kg de méduses tous les jours afin de couvrir ses besoins en énergie. C'est fou, non ? Mais pour diversifier son alimentation, il peut aussi manger des calmars, des crustacés et des petits poissons.
4: La femelle pond-elle des œufs ou bien met-elle directement ses petits au monde ?
5: Le poisson lune pond des œufs et j'aurais presque envie de dire bien plus que n'importe quel autre vertébré puisqu'il en pond 300 millions à chaque fois. Ils sont libérés dans l'eau et fécondés par le sperme du mâle. Après éclosion, les larves mesurent 2,5 mm, puis ils prendront le nom de frétins lorsqu'ils auront grandi avant de devenir adultes, un peu comme toi. Tu nais bébé, puis enfant, puis adolescent, puis adulte. Jeunes, ces petits vivent en groupe pour se protéger, mais en grandissant, ils deviennent plutôt solitaires.
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1: Salut les Pitchounes et bienvenue dans ce nouvel agenda des sorties. À Disneyland, les Pitchounes plongent dans un univers encore plus magique avec le tout nouveau land inspiré de la Reine des Neiges, au cœur de la future zone immersive de type Arendelle. Les enfants se retrouvent projetés dans un décor digne du film avec des montagnes enneigées, un village féerique et une ambiance glacée totalement immersive où tout est pensé pour faire briller les familles. Entre les attractions, les animations et les rencontres avec les personnages, les Pitchounes vivent un véritable rêve au royaume d'Arendelle. Et bien sûr, on n'oublie pas le petit Olaf, un robot animé qui représente parfaitement les mouvements de notre bonhomme de neige préféré. Ensuite, direction le Futuroscope. Près de Poitiers, les familles plongent dans des attractions futuristes avec écran géant, expérience en 4D et simulateur incroyable. Les Pitchounes adorent les aventures immersives, les spectacles et les animations pleines d'effets spéciaux. Une sortie spectaculaire pour toute la famille et à ne pas oublier que le Futuroscope possède désormais son parc aquatique parfait pour cet été. Et enfin, rendez-vous à Walibi Rhône-Alpes. Les enfants profitent d'attractions à sensations, de jeux aquatiques et de spectacles remplis d'énergie. Entre montagnes russes et attractions familiales, les Pitchounes vivent une journée pleine d'adrénaline et de rire. Parfait pour ceux qui aiment les sensations fortes. Et voilà les enfants, vous savez tout de cet agenda des Pitchounes. Quant à moi, je vous dis à la semaine prochaine.
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3: Salut nos petits pitchouns, bienvenue dans l'actu du jour. Il est temps pour nous de vous donner des nouvelles de la planète. Et pour commencer, nous prenons la direction du Canada, où un homme politique très important, Doug Ford, le premier ministre de l'Ontario, est en train de répondre à des questions de journalistes.
4: Ouais, ben, mes petits amis, comme je vous le disais à l'instant, votre pays traverse un moment important de son histoire. Faut faire rebâtir l'Ontario.
3: Ah tiens, une abeille est en train de tourner autour de notre cher Doug. Espérons qu'il ne se fasse pas piquer. Oh mince alors, il se passe quelque chose de bizarre. Doug n'a pas l'air bien.
4: Oh zut, je viens d'avaler une abeille.
3: Quoi? Il avale l'abeille? Mais c'est terrible.
4: Bon, qu'est-ce que je disais déjà? Ah ouais, je parlais de l'histoire.
3: Mais enfin, Doug avale une abeille, ça peut être dangereux. Il faut peut-être faire quelque chose.
4: Ouais, c'est vrai que je l'entends bourdonner à l'intérieur de moi. Mais ça fait un drôle d'effet.
3: Quoi? Elle bourdonne à l'intérieur de vous? Mais enfin, Doug, c'est une catastrophe.
4: Mais ah non, j'en ai vu d'autres. Allez, un petit verre d'eau, gloup. Ah, c'est marrant, je l'entends qui bourdonne partout dans mon ventre. Alors, qu'est-ce qu'on disait déjà?
3: Eh oui, les pitchouns, c'est incroyable, mais cet homme politique canadien ne s'est pas laissé impressionner. Il a continué son discours tout en ayant avalé une abeille. Si jamais ça t'arrive, les médecins conseillent de boire tout de suite un liquide sucré. Comme ça, elle va se noyer dans ton ventre sans te piquer. Enfin, quand même, moi, je te conseille surtout de faire attention de ne pas avaler d'abeille du tout. C'est encore plus simple. À demain, mes pitchouns, pour une nouvelle actu du jour. Bizarre, drôle, insolite.
4: Mais 100% vrai.
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5: Salut les pitchouns et bienvenue dans l'école est finie, le retour de l'école est finie, bonne rentrée à toutes et à tous, j'espère que vous allez bien. On se retrouve pour une nouvelle saison de 17h à 19h dans votre émission L'école est finie. Le programme ne change pas de celui de l'année dernière et pour tous les nouveaux venus, je vous explique un petit peu le principe de l'école est finie. Cette émission qui vous accompagne juste après l'école pour passer une belle après-midi et un bon début de soirée. Dans cette émission, on pourra retrouver plein de belles choses comme l'actu ludique, le chiffre du jour, la positive attitude, le journal des Pitchouns, l'actu ciné et l'anecdote du jour. Voilà, vous savez tout le programme de cette émission. On va donc apprendre, s'amuser et rire tous ensemble de 17h à 19h. Place à la musique, les amis. On se retrouve dans quelques minutes pour commencer cette émission en beauté avec votre actu ludique.

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1: Les Pitchouns, on se retrouve pour une nouvelle chronique sur Radio Pitchoun. On se retrouve pour l'actu ludique, découvrir tout ce qui se passe dans le monde ludique. Qu'est-ce qui vient de sortir? Quel jeu? Quel jouet? Quel jeu vidéo? Ou encore quel livre? Pour le savoir, il ne vous reste plus qu'à écouter attentivement l'actu ludique dans l'école est finie.
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3: Salut les Pitchouns et bienvenue dans cette nouvelle actu ludique. Aujourd'hui, on va parler d'un jeu de société qui s'appelle Unlock Kids, histoire de légende des éditions Space Cow. Si vous pensez être prêt à relever les défis et à écrire votre propre légende, embarquez pour une aventure épique qui transcende le temps et l'espace. Conçu spécialement pour les jeunes explorateurs de 6 ans et plus, ce jeu coopératif d'aventure vous invite à résoudre les énigmes passionnantes en utilisant un système de symboles innovants. Oubliez les écrans. Ici, l'imagination et le travail d'équipe sont rois. Pas besoin de manuel d'instructions ennuyeux, un tutoriel immersif vous guidera à travers les ficelles du jeu. De plus, chaque boîte est fournie avec des solutions complètes pour chaque énigme et elles peuvent être résolues seules ou à plusieurs. Pour ce qui est des scénarios, chaque aventure a été minutieusement testée et approuvée par des enfants pour une expérience inoubliable. Par exemple, dans Voyage vers l'Olympe, hissez les voiles pour une odyssée méditerranéenne, rencontrer des créatures de légende et dévoiler les énigmes ancestrales des dieux grecs. Alors, êtes-vous prêt à embarquer dans une épopée légendaire que vos petits aventuriers n'oublieront jamais? C'est ce que le troisième chapitre de la série à succès d'Escape Game spécialement conçu pour les jeunes esprits curieux vous propose. Ce coffret enchanteur comprend trois nouveaux scénarios époustouflants, chacun conçu pour stimuler l'imagination, encourager la réflexion et offrir des heures d'amusement en famille. Serez-vous capable de déverrouiller le mystère et de plonger dans les aventures légendaires? Le trésor de l'énigme vous attend. C'est ce que propose Unlock Kids, histoire de légende, le jeu de société façon Escape Game des éditions Space Cow. Quant à moi, je vous dis à bientôt dans une nouvelle actu ludique.
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1: Le chiffre du jour, on ne change pas les bonnes habitudes puisque on va découvrir toute la semaine des chiffres du jour par rapport à un thème particulier. Le thème de cette semaine, ce sont les routes du monde. Et en ce lundi, nous allons découvrir le nombre de routes qui sont construites chaque année et chaque jour en moyenne. Les enfants, chaque année dans le monde, près de 695 000 km de nouvelles routes sont construites, soit plus de 1900 km chaque jour en moyenne. C'est absolument gigantesque. De 2014 à 2050, 25 millions de kilomètres de routes nouvelles sont prévues. De quoi faire 600 fois le tour de la planète. Donc c'est construit donc ces routes avec de l'asphalte qui nuit souvent à l'environnement. Sur l'ensemble de la planète, au moins 25 millions de kilomètres de routes nouvelles sont prévues d'ici à 2050, ce qui représente, comme je vous l'ai dit, environ 1900 km chaque jour et 1,3 km d'asphalte neuf toutes les minutes. C'est pour ça que la problématique écologique étant importante, on est en train de réfléchir et surtout en train de tester des nouveaux matériaux pour construire des routes afin de lier notre besoin de construction avec les normes écologiques et surtout de construire en respectant notre belle planète. Vous savez tout sur le premier chiffre de la semaine. Place à la musique dans L'école est finie et on se retrouve dans quelques minutes pour votre positive attitude.
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1: 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Mais qu'est-ce que la positive attitude? La positive attitude, c'est simplement une chronique positive. On va parler de choses qui font du bien à notre petit cœur. Ça peut être des choses écologiques, ça peut être des gestes pour autrui. En tout cas, c'est de la bonne humeur garantie et surtout des bonnes nouvelles. On écoute tout de suite la positive attitude sur Radio Pitchoun.
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2: Salut les Pitchouns, pour notre positive attitude du jour, on parle du plus grand élevage de rhinocéros au monde qui a été sauvé. En 2009, un millionnaire de 81 ans nommé John Humes a ouvert le plus grand élevage de rhinocéros en captivité au monde en Afrique du Sud. Malheureusement, au bout de quelques années, il n'a plus été en capacité financière de s'occuper des animaux. C'est l'association African Parks qui a racheté cette année l'élevage ainsi que les terres sur lesquelles il se trouve. L'ONG devient donc propriétaire des 7800 hectares de terrain situés à moins de 200 km au sud-ouest de Johannesburg et des 2000 rhinocéros blancs qui y résidaient. Leur projet est de réintroduire ces animaux majestueux dans la nature et les protéger du braconnage qui les menace. L'ONG a reçu le soutien du gouvernement sud-africain et d'organismes de conservation, notamment pour rassembler les fonds d'urgence nécessaires au rachat. Les rhinocéros blancs font partie des espèces animales menacées dans le monde. Aujourd'hui, on estime que 80% de la population mondiale de rhinocéros blancs vit en Afrique du Sud et les 13 000 animaux qui vivent encore à l'état sauvage sont fortement menacés par le braconnage. Les espèces animales en voie d'extinction sont des animaux en danger de disparaître complètement de notre planète. Cela se produit en raison de la perte de leur habitat naturel, de la chasse illégale et d'autres menaces. En apprenant à les connaître et en comprenant leur importance pour l'équilibre de la nature, nous pouvons tous jouer un rôle dans leur préservation. Il est essentiel de prendre soin de ces animaux précieux, car ils font partie de la richesse de notre planète et leur disparition aurait un impact sur l'ensemble de la vie sur Terre. Quant à moi, les Pitchouns, je vous dis à bientôt pour une nouvelle positive attitude.
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1: 18h sur Radio Pitchoun, j'espère que vous allez bien et que vous êtes en pleine forme. Je vous souhaite la bienvenue si vous venez de nous rejoindre. 18h, c'est l'heure du journal d'Ambre et de Tristan. Ils vont parcourir le monde et de la France entière pour vous trouver toutes les dernières informations positives. Le vrai journal des Pitchouns, le vrai journal des enfants, c'est tout de suite sur Radio Pitchoun.
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5: Salut nos petits Pitchouns, bienvenue dans l'actu du jour. Il est temps pour nous de vous donner des nouvelles de la planète. Et pour commencer, nous prenons la direction du Canada, où un homme politique très important, Doug Ford, le premier ministre de l'Ontario, est en train de répondre à des questions de journalistes.
6: Ouais, ben, mes petits amis, comme je vous le disais à l'instant, votre pays traverse un moment important de son histoire. Faut faire rebâtir l'Ontario.
5: Ah tiens, une abeille est en train de tourner autour de notre cher Doug. Espérons qu'il ne se fasse pas piquer. Oh mince alors, il se passe quelque chose de bizarre. Doug n'a pas l'air bien.
6: Oh zut, je viens d'avaler une abeille.
5: Quoi? Il avale l'abeille? Mais c'est terrible.
6: Bon, qu'est-ce que je disais déjà? Ah ouais, je parlais de l'histoire.
5: Mais enfin, Doug, avaler une abeille, ça peut être dangereux. Il faut peut-être faire quelque chose.
6: Ouais, c'est vrai que je l'entends bourdonner à l'intérieur de moi. Mais ça fait un drôle d'effet.
5: Quoi? Elle bourdonne à l'intérieur de vous? Mais enfin, Doug, c'est une catastrophe.
6: Mais ah non, j'en ai vu d'autres. Allez, un petit verre d'eau, gloup. Ah, c'est marrant, je l'entends qui bourdonne partout dans mon ventre. Alors, qu'est-ce qu'on disait déjà?
5: Eh oui, les Pitchouns, c'est incroyable, mais cet homme politique canadien ne s'est pas laissé impressionner. Il a continué son discours tout en ayant avalé une abeille. Si jamais ça t'arrive, les médecins conseillent de boire tout de suite un liquide sucré. Comme ça, elle va se noyer dans ton ventre sans te piquer. Enfin, quand même, moi, je te conseille surtout de faire attention de ne pas avaler d'abeille du tout. C'est encore plus simple. À demain, mes Pitchouns, pour une nouvelle actu du jour. Bizarre, drôle, insolite.
6: Mais 100% vrai.
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1: C'est l'actu ciné sur Radio Pitchoun, l'actu ciné qui vous permet de découvrir une sortie ciné en ce lundi. Vous allez pouvoir découvrir un film qui sort au cinéma ou bien un dessin animé, ou encore un film ou un dessin animé en vidéo à la demande. Il ne vous reste plus qu'à écouter l'actu ciné, et ça tombe bien puisque c'est tout de suite.
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4: Salut les Pitchouns et bienvenue dans cette nouvelle Actu Ciné. Préparez-vous à un voyage très loin avec Astérix et Obélix. Dans cette nouvelle aventure, une erreur va tout bouleverser. Un élixir de jouvence est accidentellement versé dans la potion magique. Et tous les habitants du village se retrouvent transformés en enfants. Pour trouver tout le monde, Astérix et Obélix doivent partir en mission jusqu'au royaume de Nubie, une terre lointaine et mystérieuse située en Afrique. Entre rencontres inattendues, affrontements avec les Romains et découvertes de nouveaux paysages, nos héros vont devoir faire preuve de courage et d'ingéniosité. Un film d'animation plein d'humour et d'aventure à découvrir pour le 2 décembre. Et voilà les Pitchouns, vous savez tout de cette actu ciné. Quant à moi, je vous dis à la semaine prochaine.
5: Le village, ils sont tous redevenus enfants.
6: Quoi?
5: Quoi?
7: Non mais ils vont rester comme ça longtemps?
5: Une potion à base de graines de baobab pourrait guérir le village.
8: On le trouve où ce baobab?
5: Loin.
8: Ah, loin comme la forêt des Carnutes?
5: Plus loin.
8: Non, alors loin comme Massilia?
5: Plus loin.
8: Oh, c'est pas loin, loin comme l'Égypte quand même.
5: Encore plus loin, loin.
9: Mais y'a pas plus loin, loin?
5: Si, le royaume de Nubie. Qu'est-ce que c'est?
10: C'est un sanglier. Un sanglier africain.
9: Oh, enfin un pays où les sangliers ont une taille normale.
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1: Que pouvons-nous faire ce week-end? Que pouvons-nous faire aujourd'hui? Si vous avez du temps libre et que vous n'avez rien de prévu, vous pouvez tout simplement tendre l'oreille, écouter le super agenda. Qu'allons-nous pouvoir faire? C'est parti, dans l'école est finie.
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3: Salut les Pitchouns et bienvenue dans ce nouvel agenda des sorties. À Disneyland, les Pitchouns plongent dans un univers encore plus magique avec le tout nouveau Land inspiré de la Reine des Neiges, au cœur de la future zone immersive de type Arendelle. Les enfants se retrouvent projetés dans un décor digne du film avec des montagnes enneigées, un village féerique et une ambiance glacée totalement immersive où tout est pensé pour faire briller les familles. Entre les attractions, les animations et les rencontres avec les personnages, les Pitchouns vivent un véritable rêve au royaume d'Arendelle. Et bien sûr, on n'oublie pas le petit Olaf, un robot animé qui représente parfaitement les mouvements de notre bonhomme de neige préféré. Ensuite, direction le Futuroscope. Près de Poitiers, les familles plongent dans des attractions futuristes avec écrans géants, expériences en 4D et simulateurs incroyables. Les Pitchouns adorent les aventures immersives, les spectacles et les animations pleines d'effets spéciaux, une sortie spectaculaire pour toute la famille et à ne pas oublier que le Futuroscope possède désormais son parc aquatique parfait pour cet été. Et enfin, rendez-vous à Walibi Rhône-Alpes. Les enfants profitent d'attractions à sensations, de jeux aquatiques et de spectacles remplis d'énergie. Entre montagnes russes et attractions familiales, les Pitchouns vivent une journée pleine d'adrénaline et de rire. Parfait pour ceux qui aiment les sensations fortes. Et voilà les enfants, vous savez tout de cet agenda des Pitchouns. Quant à moi, je vous dis à la semaine prochaine.
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1: Première anecdote du jour de la rentrée, les Pitchouns. L'anecdote du jour, c'est très simple. Et on va apprendre des choses insolites ou complètement loufoques. Et aujourd'hui, on va s'intéresser à la ruée vers l'or. La ruée vers l'or, les Pitchouns, c'est ce qui a tout simplement permis aux hommes et aux femmes de se rendre aux États-Unis, en Amérique, pour essayer de faire fortune en trouvant des pépites d'or. Et la ruée vers l'or a commencé par une arnaque, les enfants. En 1799, direction la Caroline du Nord, un jeune garçon de 12 ans a découvert une pépite en or de 7,7 kilos. Il l'a rapporté à ses parents qui, ne connaissant pas du tout sa valeur, l'ont utilisé comme cale-porte. Voilà, une gigantesque pépite d'or pour bloquer les portes en cas de coup de vent. En 1802, un bijoutier a profité de leur ignorance pour leur racheter seulement 3,5 dollars alors qu'elle en valait plus de 5000. Donc cette découverte fut à l'origine de la toute première ruée vers l'or aux États-Unis. Donc cette première ruée vers l'or américaine est donc déconnectée du phénomène de conquête de l'Ouest, la Caroline faisant partie des 13 colonies depuis plus d'un siècle. Voilà les enfants, vous avez des petites informations sur la ruée vers l'or. Si cette ruée vous passionne ou vous intrigue, vous allez pouvoir apprendre énormément de choses dessus, ou comment faire de l'orpaillage, donc de chercher de l'or, etc. C'est très très très intéressant. Place à la musique dans l'école est finie et on se retrouve nous dans quelques minutes.
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1: L'école est finie, c'est terminé pour aujourd'hui les Pitchouns, il est déjà 19h et il est l'heure pour moi de laisser ma place à Ambre et Tristan pour la deuxième édition du journal des Pitchouns de cette soirée. Je vous fais de très très gros bisous, on se retrouve dès demain matin à partir de 7h avec Guillaume et Francis pour vivre de nouvelles aventures dans le club des Pitchouns. Je vous fais de très très gros bisous, on se retrouve également demain à partir de 17h pour l'école est finie. D'ici là, portez-vous bien, bonne soirée, bon appétit et bonne nuit. Et moi je vous dis à demain.
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5: Salut nos petits pitchouns, bienvenue dans l'actu du jour, il est temps pour nous de vous donner des nouvelles de la planète. Et pour commencer, nous prenons la direction du Canada, où un homme politique très important, Doug Ford, le premier ministre de l'Ontario, est en train de répondre à des questions de journalistes.
6: Ouais, ben, mes petits amis, comme je vous le disais à l'instant, votre pays traverse un moment important de son histoire. Faut faire rebâtir l'Ontario.
5: Ah tiens, une abeille est en train de tourner autour de notre cher Doug. Espérons qu'il ne se fasse pas piquer. Oh mince alors, il se passe quelque chose de bizarre. Doug n'a pas l'air bien.
6: Oh zut, je viens d'avaler une abeille.
5: Quoi? Il avale l'abeille? Mais c'est terrible.
6: Bon, qu'est-ce que je disais déjà? Ah ouais, je parlais de l'histoire.
5: Mais enfin, Doug avale une abeille, ça peut être dangereux. Il faut peut-être faire quelque chose.
6: Ouais, c'est vrai que je l'entends bourdonner à l'intérieur de moi. Mais ça fait un drôle d'effet.
5: Quoi? Elle bourdonne à l'intérieur de vous? Mais enfin, Doug, c'est une catastrophe.
6: Mais ah non, j'en ai vu d'autres. Allez, un petit verre d'eau, gloups. Ah, c'est marrant, je l'entends qui bourdonne partout dans mon ventre. Alors, qu'est-ce qu'on disait déjà?
5: Eh oui, les pitchouns, c'est incroyable, mais cet homme politique canadien ne s'est pas laissé impressionner. Il a continué son discours tout en ayant avalé une abeille. Si jamais ça t'arrive, les médecins conseillent de boire tout de suite un liquide sucré. Comme ça, elle va se noyer dans ton ventre sans te piquer. Enfin, quand même, moi, je te conseille surtout de faire attention de ne pas avaler d'abeille du tout. C'est encore plus simple. À demain, mes pitchouns, pour une nouvelle actu du jour. Bizarre, drôle, insolite.
6: Mais 100% vrai.
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Quand j'étais petite, le jeudi, c'était le jour de congé. On allait voir les amis, on allait au cinéma, on faisait aussi des recettes de cuisine, surtout de la pâtisserie, à la maison avec maman ou sans maman. Et moi, j'aimais beaucoup faire la recette de la mousse au chocolat. C'était aussi une occasion de se maquiller façon clown, parce que quand tu la manges, ça laisse toujours des moustaches autour de la bouche, et même un peu plus haut si la cuillère est très grande. Alors avec mon petit frère, on s'était mis au travail. Tu trouveras la recette en chanson à la suite de mon histoire. Et avec du bon chocolat, des œufs, de la crème, du beurre et même du rhum, un tout petit peu, on a fait notre fameuse mousse au chocolat. Rien qu'à m'écouter, tu te régales déjà, hein? C'est ce qui nous est arrivé et on a attendu qu'elle refroidisse 2 heures au réfrigérateur et on en a mangé un peu. Je dis un peu parce qu'au départ, c'était pour papa qui adore ça. Seulement, il fallait vérifier qu'elle était bonne, cette mousse. C'est ce qu'on a fait. Toutes les 10 minutes, nous voulions vérifier que la mousse refroidissait bien et qu'elle avait toujours bon goût. Aïe, aïe, aïe. Le soir, quand papa est arrivé, il restait à peine 2 cuillères à soupe de mousse au chocolat. Nous étions bien embêtés. Mais papa a bien rigolé de notre gourmandise. Nous lui avons promis d'en refaire une le mercredi d'après, mais que la prochaine fois, on serait moins gourmands.

0: veux rencontrer les fées, c'est en Bretagne qu'il faut aller. C'est l'océan qui me l'a dit. Si tu veux parler aux druides, c'est en Bretagne qu'il faut aller. C'est la forêt qui me l'a dit. Et si tu veux voir un dragon, c'est en Bretagne qu'il faut aller. Ça, c'est le vent qui me l'a dit. La mer, la forêt, le vent, écoute-les, écoute bien. Ils te racontent la légende du dragon. Deux chevaliers galopaient de front le long d'une rivière. Ces hommes étaient jeunes, vaillants et assez courageux pour faire face à n'importe quelle aventure. Amis de surcroît, ils se réjouissaient de découvrir ensemble une région qui leur paraissait belle, sauvage et accueillante à la fois. Leurs chevaux avaient le pied sûr et caracolaient dans les sentiers de la forêt ou sur les plateaux qui dominaient la mer. Les côtes bretonnes leur avaient dévoilé mille visages. Et c'est à l'intérieur des terres qu'ils voyageaient à présent.
1: J'aime cet endroit,
0: dit Cédric.
1: La nature est belle et pleine de surprises. Mais cette chevauchée m'a ouvert l'appétit. J'espère que nous atteindrons bientôt un village. Je rêve d'une halte confortable pour nous et nos chevaux.
2: Confortable ou pas,
0: lui répondit Ténélan.
2: Nous nous arrêtons à la première taverne. J'ai tout aussi faim et soif que toi, mon ami.
0: Les méandres de la rivière les avaient amenés à l'orée de la forêt. Découvrant la plaine, ils aperçurent à quelques lieues la silhouette d'un château.
2: Remercions le ciel d'avoir placé cette demeure sur notre chemin. Ouais, souhaitons surtout que le seigneur soit un homme accueillant et que sa table soit bonne.
0: Ils poussèrent leur monture à suivre le cours d'eau. Peu à peu, les détails du château se précisaient, jusqu'au moment où ils virent distinctement le pont-levis et les créneaux des tours. Ils en étaient désormais si proches qu'ils purent, à leur grande surprise, voir un homme se jeter de la tour la plus haute et tomber dans la rivière. Les deux chevaliers, dans un seul élan, partirent à bride abattue secourir le malheureux. Ils mirent pied à terre. L'eau n'étant pas profonde à cet endroit-là, ils n'eurent que peu de mal à rattraper l'homme et le déposer sur la berge.
1: « Dieu soit loué !»
0: s'exclama Cédric.
1: « Il n'est pas blessé. Je crois qu'il est juste évanoui. »
2: « J'aimerais vraiment connaître les raisons d'un acte aussi désespéré !»
0: répliqua Ténélan.
2: « Ce malheureux a eu de la chance cette fois-ci. Par contre, nous sommes tout aussi trempés que lui. »
0: Son ami lui coupa la parole.
2: « Trempés, certes, mais en vie.
1: Ah, regarde, il reprend ses esprits. »
0: L'homme, toussant et crachant, se redressa douloureusement sur son coude. Tout à coup, il vit les deux chevaliers et les interrogea.
3: « Suis-je mort ? Mais qui êtes-vous ? » ?»«
1: Ah, grâce à Dieu, vous êtes bel et bien vivant. Nous sommes les chevaliers Cédric et Ténélan. Vous nous devez une explication. Vous vouliez vraiment vous rompre les os pour sauter d'une telle hauteur ? » ?»«
3: Vous me paraissez bien réel. Je ne suis donc pas mort. Oh, je dois recommencer. Je n'ai pas d'autre solution. »
0: dit le malheureux en se remettant sur ses pieds.
2: « Avons-nous sauvé un fou ?»
0: s'interrogea Ténélan.
2: « Parlez donc, monseigneur. Pourquoi vouloir à ce point mourir ?»«
3: Pourquoi ?»
0: répondit le pauvre homme.
3: « Parce que la vie ici n'est plus que désespoir. Vous venez d'arriver, vous ne savez pas encore qu'un dragon s'est installé sur mes terres. Il a trouvé refuge dans une grotte située sur la falaise. Et lorsque la faim le tenaille, il sort de sa tanière et répand le malheur sur son chemin. » Nous sommes tellement impuissants et terrorisés devant ce monstre. Alors, fatigués de le combattre, nous lui apportons désormais l'un de nous en offrande, à chaque fois qu'il tente de sortir.
1: Quel étrange accord,
0: s'étonna Cédric.
1: C'était donc votre tour aujourd'hui?
3: Non, pire encore. Depuis des mois que cela dure, nous n'avons plus de gens à sacrifier. Il ne me reste que ma femme et mon fils âgé de 2 ans. Je ne puis me résoudre à faire tuer mon propre enfant. Je les aime tant, mais je ne peux non plus les protéger. Je préfère mourir que de les voir périr de façon si atroce.
0: L'homme écarta les deux chevaliers de son chemin et se dirigea vers le château, tout déterminé qu'il était à sauter de nouveau du haut de la tour. Ténélan se jeta devant lui en disant
2: « Seigneur, il serait préférable de vous en remettre à Dieu. » Je vous assure que nous pouvons vous aider sans passer le reste de la journée à vous sortir de la rivière.
3: Je suis prêt à implorer qui vous voudrez. Seul un dieu peut vaincre un tel dragon.
2: Allons,
0: ordonna Cédric.
2: Montrez-nous la tanière de ce monstre et avec l'aide de Dieu, nous le vaincrons.
0: Tout d'abord hésitant, le seigneur reprit.
3: Foi de Breton, on ne pourra pas dire que je n'ai pas tout fait pour sauver les miens. Vous me semblez courageux. Nous verrons si ce courage sera suffisant cette fois-ci.
2: N'ayez crainte. Avec l'aide de Dieu, nous bravons tous les dangers.
0: Cédric et Ténélan accompagnèrent le seigneur à son château. Ils l'aidèrent à seller son cheval, puisque tous les serviteurs avaient été dévorés. Ensuite, ils allèrent se fournir dans l'armurerie pendant que le maître des lieux faisait ses adieux à sa femme et à son fils.
3: Ma tendre épouse, si je ne reviens pas cette fois-ci, je vous demande de partir avec notre enfant. Abandonnez nos terres et notre château, fuyez loin d'ici, et surtout, dites à mon fils combien je vous aimais tous les deux. Adieu, ma bien-aimée.
0: Sans se retourner, les trois hommes partirent en direction de la grotte. Les chevaux ne galopèrent pas très longtemps avant de montrer des signes d'inquiétude. Les oreilles en arrière, ils renâclaient, puis refusèrent d'avancer, préférant se cabrer que de faire un pas de plus. Les cavaliers mirent pied à terre et laissèrent leurs montures s'enfuir à toute allure. On ne sut pas ce qui avait réveillé le dragon. Le bruit des sabots des chevaux ou l'odeur de la chair humaine, mais il était à l'entrée de sa caverne lorsque les deux chevaliers l'interpellèrent.
1: Oh toi, dragon,
4: pour l'amour de Dieu,
1: nous t'ordonnons de te montrer.
4: Nous te combattrons
1: et nous te vaincrons.
0: Le dragon sortit tout d'abord la tête, effrayante, énorme. Le museau, dégoulinant de bave gluante, laissait échapper un souffle brûlant. Les yeux jaunes et étirés roulaient dans les orbites à une vitesse folle. Après la tête, vint le cou musclé et agile, recouvert d'écailles verdâtres. Puis le corps géant d'un lézard prêt à bondir. Des griffes longues et acérées au bout des quatre pattes. Cédric chercha le regard de Ténélan, puis s'adressa au seigneur.
1: Vous nous aviez dit vrai, hein, ce dragon est des plus impressionnants.
0: Puis, retrouvant sa fougue...
1: Mais Dieu, dans sa grande bonté, ne nous abandonnera pas. C'est le bien contre le mal.
0: À ces mots, les deux chevaliers, imités par le seigneur, levèrent leur épée à bout de bras. Les lames étincelantes reflétèrent le soleil et un éclair foudroyant frappa la tête du dragon. Assommé et aveuglé, le monstre qui avait dévasté toute la région gémissait de douleur aux pieds de nos trois courageux compères.
1: Nous l'avons vaincu!
0: Le seigneur, abasourdi par une victoire aussi facile, voulut achever la bête.
1: N'en faites rien, malheureux!
0: S'écria Ténélan.
1: Chacun a droit de vie sur cette terre. Désormais, ce dragon sera doux comme un agneau. Promettez que vous lui pardonnez et que vous saurez vous en occuper. Maintenant, il a besoin de vous.
3: Mais il a dévoré tous mes gens!
0: Répondit plaintivement le seigneur.
1: Oui, mais beaucoup d'autres viendront se mettre sous votre protection lorsqu'ils apprendront que vos terres sont gardées par un dragon. Et tout redeviendra comme avant. Nous vous l'assurons.
3: De toute façon, je suis vivant grâce à vous. Je ne puis que vous croire. Vous êtes de preux chevaliers. Je ne sais comment vous remercier.
0: Les deux amis se regardèrent amusés et d'une seule voix s'exclamèrent
1: « En nous offrant un bon festin, ouais, nous mourrons de faim et de soif. En fait, avant de vous sauver la vie, nous cherchions tout simplement une bonne taverne pour nous restaurer. »«
3: Oh, fouette breton, je vous promets de vous régaler aussi longtemps que cela vous plaira. »
0: Et c'est ainsi que se termine la légende du dragon.

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2: Monsieur Richard était très riche et vivait dans un magnifique château à la campagne. Tout était parfait dans sa vie. Mais un jour, horreur, il aperçut une souris qui courait sur son superbe plancher. Aussitôt, il décida de prendre un chat. Sa mère lui promit de lui donner un chaton dès que sa chatte en aurait un. Or, elle n'eut pas un, mais deux petits, deux frères jumeaux appelés Bijou et Voyou. Et c'est ainsi que M. Richard se retrouva avec deux chatons au lieu d'un seul. Mais c'était un homme qui avait l'habitude que tout soit toujours fait selon sa volonté. Il voulait un chat, pas deux. Il ordonna donc à son valet de noyer Voyou dans la rivière. Mais le valet eut pitié du chaton et se contenta d'abandonner Voyou dans le parc du château. De son côté, Bijou menait la belle vie avec saumon et crème fraîche à tous les repas. L'été, il dormait au soleil sur le rebord de la fenêtre. Et l'hiver, il se reposait longuement devant la cheminée. Au fil des années, il finit par devenir beaucoup trop paresseux pour courir après les souris et les rats, qui étaient de plus en plus nombreux, si bien que M. Richard était de plus en plus furieux. « Je dois me débarrasser de cette boule de poils », se disait M. Richard. « Bijou ne sert à rien. » Un jour, le valet oublia de refermer la porte d'entrée et Bijou s'échappa. Parti au hasard dans les hautes herbes, il fut bientôt totalement perdu. « À l'aide !» miaulait-il terrorisé, car c'était la première fois qu'il sortait tout seul. Quand soudain, un visage familier surgit parmi les herbes. Un visage tellement familier qu'on aurait dit le sien. C'était Voyou, son jumeau disparu, qui venait à son secours.
3: « Salut Bijou, ronronna Voyou. Je parie que tu t'attendais pas à me voir. Ça fait des années que je vis dehors, moi, buvant l'eau des mares et chassant pour me nourrir. »
2: Voyou montra à Bijou sa tanière et les bonnes poubelles où trouver à manger.
3: « Évidemment, je ne vis pas dans le luxe comme toi, » dit Voyou. « Mais ça me plaît et ça maintient en forme. »
4: « Mazette !» miaulait Bijou, impressionné par les griffes acérées de Voyou. « Tu es devenu un sacré matou !»
2: Les deux frères jouèrent tout l'après-midi, puis Voyou raccompagna Bijou au château. Au moment de rentrer, ce dernier eut une idée.
4: « Écoute bien !» dit-il à son frère.
2: Ce soir-là, M. Richard rentra de très mauvaise humeur. « Il faut que je me débarrasse de ce chat inutile !» Mais à peine entré, il fut saisi de stupeur. Son chat courait partout, chassant rats et souris à en perdre haleine. Deux gros rats velus s'enfuirent en toute hâte par la porte entrouverte. Un autre, énorme, saisi à la queue, fut projeté dehors, vlan, comme par une fronde. Trois souris dodues, furent éjectées par-dessus la clôture du jardin. Monsieur Richard n'en revenait pas de ce que son molasson de chat avait changé. « Alors là, se dit-il, toi, je te garde. » À peine Monsieur Richard parti, le chat miaula avec force et aussitôt un autre chat, qui lui ressemblait trait pour trait, entra par la fenêtre ouverte. C'était Bijou. Eh oui, les jumeaux avaient échangé leur place. Pendant que Voyou s'amusait à chasser les rats, Bijou se prélassait dans le parc. Et depuis, les deux chats restèrent ensemble pour toujours, échangeant leurs vies respectives dès qu'ils en avaient besoin. Quant à M. Richard, il ne soupçonna jamais la vérité et ne jura plus que par son chat extraordinaire.
5: Les cauchemars de Fil de Fer. La sorcière Fil de Fer en a assez de faire des cauchemars. Il paraît que c'est normal pour une sorcière. Mais Fil de Fer n'en peut plus. Assez des cauchemars. Assez des mauvais rêves. Elle est fatiguée, épuisée, exténuée. Elle doit à tout prix dormir, mais dormir d'un sommeil réparateur. Elle cherche donc dans son grimoire.
0: Je vais bien trouver une potion miraculeuse, dit-elle en parcourant le sommaire. Ah, voilà ce qu'il me faut.
5: Elle file dans sa cuisine et sort les ingrédients nécessaires. Une pomme de terre, un crapaud vert et de la levure de bière. Elle place tout cela dans un grand saladier et remue avec son fouet. Puis, elle récite la formule.
0: Somni, somna, somnifère.
5: Fil de fer boit l'horrible breuvage.
0: Burk!
5: Mais cela a l'air de fonctionner. Elle se met aussitôt à bâiller. La sorcière sourit et file se coucher. Quelle nuit!
6: Elle dort jusqu'au lendemain matin, mais la tête à l'envers.
5: Certes, elle n'a pas fait de cauchemar, mais la voilà toute tordue.
6: Elle retourne donc dans sa cuisine et cherche dans son livre de sorcellerie. Fil de fer essaye une nouvelle potion à base de potiron, bave de dragon et crotte de mouton. Avec ça, elle devrait dormir paisiblement. Elle boit la mixture d'une seule traite et s'endort sur le champ.
5: Lorsqu'elle se réveille, Fil de fer est bien reposée.
6: Oui, elle a dormi 3 jours entiers.
5: Mais la sorcière a plein de choses à faire. Elle n'a pas le temps de dormir autant.
6: Elle doit absolument trouver la potion adaptée à ses besoins. En parcourant son grimoire, elle découvre une autre recette que la petite sorcière suit scrupuleusement.
0: « Nuit noire sans cauchemar, journée gaie et réveillée » récite-t-elle en buvant le jus d'artichaut au poil de chameau.
5: Zut, rien ne se passe. Fil de fer est très déçue, elle va de nouveau faire des cauchemars.
6: Mais non, ce soir-là, la sorcière s'endort comme un bébé. Elle ne fait que de beaux rêves et, en prime, elle se réveille avec le soleil.
5: Quel soulagement!
6: Depuis ce jour, tous les soirs, Fil de fer boit un verre de jus d'artichaut au poil de chameau.
5: Essayez et vous verrez.
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0: Cette histoire a vraiment eu lieu au pays d'Helvétie. Nous sommes environ vers 1250 et les trois cantons d'Unterwalden, de Schwyz et d'Uri, situés sur les bords du lac de Lucerne, forment ensemble un petit monde à part. Pêcheurs, chasseurs, vachers, agriculteurs, artisans ont décidé entre eux d'une alliance afin de se protéger contre la violence de l'extérieur et de maintenir la paix à l'intérieur de leurs frontières. C'est dans cette région que vit un chasseur, courageux, habile et malin, qui se nomme Guillaume Tell. Un jour, alors qu'il aide un de ses amis à réparer sa barque au bord du lac, voici l'un de ses voisins qui accourt l'air effrayé.
1: « Vite, vite! Transportez-moi de l'autre côté du lac! Je suis poursuivi par les soldats du bailli impérial !»
0: Il faut préciser qu'à cette époque, c'est l'Autriche, un pays voisin qui, respectant fort peu la souveraineté des trois cantons, règne de façon autoritaire sur la région. Les baillis, hommes sans moralité, à la solde de l'Empire, sont détestés par la population car levant beaucoup trop d'impôts et faisant respecter leurs propres lois de façon cruelle. Aussi, Guillaume Tell, comme tous les autres Suisses, ne manque pas de faire preuve de fraternité et malgré le vent fort qui souffle sur le lac, malgré le bateau pas tout à fait en état de naviguer, eh bien Guillaume Tell sauve la vie de son voisin en le menant sur l'autre rive. Mais les soldats ont reconnu Guillaume et son passager. Impuissant, fou de rage, il retourne au château du bailli pour le dénoncer. Maintenant, pourchassé par les autorités, Guillaume est forcé de se cacher. Il parvient néanmoins à faire savoir à son fils, un garçon de 10 ans, qu'il est sain et sauf et se cache dans les bois avec d'autres compagnons recherchés comme lui par les soldats du bailli. Un soir, tous ces hommes font le serment de libérer coûte que coûte le pays de la tyrannie autrichienne. De son côté, le bailli impérial, qui se nomme Gessler, veut prouver au peuple que c'est bien lui le maître et que l'on doit le respecter. Aussi, comme c'est jour de marché, il décide de faire planter sur la place de la ville un piquet. Mais pas n'importe quel piquet. Au sommet, il a fait poser son chapeau emplumé et bien reconnaissable. Et puis, il charge son héros de sonner de la trompette et d'annoncer à tous les passants qu'ils devront saluer et même se prosterner devant le chapeau, marquant ainsi leur respect et admiration pour leur bailli. Imaginez-vous la stupéfaction et la colère des habitants. Quelle honte! Caché sous un porche avec ses soldats, le bailli Gessler surveille de loin que tous ceux qui passent sur la place respectent son désir. Malheur aux insoumis, c'est la mort certaine pour ceux qui auraient envie de se rebeller. Mais voilà que Guillaume Tell, sorti de sa cachette et accompagné de son fils, arrive sur la place pour acheter discrètement quelques provisions. Bien sûr, non seulement il ne s'incline pas devant le piquet surmonté du chapeau, mais en plus, il est reconnu par un des soldats du début de l'histoire. On se saisit de lui sans ménagement. Le bailli sermonne Guillaume, lui demande de s'incliner, en vain, et pour finir, se met très en colère. De son esprit tortueux et sournois, jaillit alors une terrible idée. Un jeu mortel. Puisque tu es si effronté, si malin, si orgueilleux, et que l'on dit que tu es le meilleur chasseur à l'arbalète du pays, je te propose un défi. Et voilà qu'il fait placer sur la tête du fils de Guillaume une pomme. Ne bouge pas, chenapan, et toi, Guillaume, recule jusqu'au bout de la place. Maintenant, transperce cette pomme avec une flèche. Si tu rates ton coup, ton fils, s'il n'est pas déjà mort, mourra. Et toi aussi, tu le suivras en enfer. Et sur ce, il se met à rire comme un fou. La foule est silencieuse, pétrifiée d'horreur. Guillaume Tell n'a pas le choix et il accepte le défi. Il s'éloigne, se concentre, vise sans trembler. Alors, L'incroyable se produit. La flèche sifflant dans les airs vient couper la pomme en deux et tout le peuple pousse un immense cri de joie quand l'enfant se jette dans les bras de son père en riant de bonheur et de fierté. Mais le bailli Gessler, humilié et honteux, ne respecte pas sa parole. L'écume aux lèvres, vociférant comme une bête sauvage, il s'élance sur son cheval, suivi de ses soldats, afin de se saisir de Guillaume. Celui-ci, en un éclair, comprend la trahison et armant son arbalète de sa dernière flèche, il vise et transperce le bailli qui s'écroule comme un gros sac de pommes sur les pavés du marché. Alors, surgissant d'un peu partout, les amis de Guillaume Tell appellent à la révolte et se ruent sur les soldats qu'ils mettent en déroute. C'est à compter de cet événement que tout le pays, toute l'Helvétie, va combattre pour son indépendance et sa liberté, et que Guillaume Tell, grâce à son exploit et son courage, va rentrer pour toujours dans la légende.

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2: Il était une fois un prince qui voulait se marier. Mais sa tâche était fort difficile, car il exigeait que sa future épouse soit une vraie, une parfaite, une grande princesse, pétrie de qualités morales et physiques. Il avait parcouru 10, 20, 30 royaumes à la recherche de cette perle rare. Il était même allé jusqu'en Chine. Mais aucune des princesses qu'il avait croisées ou qui lui avaient été présentées ne trouvait grâce à ses yeux. Celle-ci était trop comme ci, celle-là trop comme ça, la suivante pas assez ceci et l'autre un peu trop comme ça. Le roi, son père, et la reine, sa mère, commencèrent à s'impatienter, à trouver le temps long. Il fallait absolument que le prince finisse par se marier. Or, un soir que l'orage grondait au dehors et que la pluie tombait en rafale, on entendit frapper à la porte du château. Le roi, qui depuis cette histoire de mariage sans cesse repoussée avait des insomnies, alla lui-même ouvrir. Il fut bien étonné de voir se présenter une bien belle jeune fille, trempée jusqu'aux os, mais qui néanmoins avait l'allure fière. Elle était même superbe, presque royale, malgré sa robe et ses cheveux mouillés. Elle annonça d'une voix claire qu'elle pensait être la femme tant recherchée par le prince, l'épouse parfaite, et qu'elle venait de fort loin pour lui être présentée. La reine la trouva un peu présomptueuse, mais se dit qu'après tout, celle-ci ou une autre ferait bien l'affaire. Il fallait profiter de cette occasion. Et elle mit au point une ruse.

pas sur cette pile étrange qui touchait presque le plafond et s'endormit sans poser de questions. Au matin, la reine s'empressa de demander à son invité comment s'était passée la nuit. « Fort mal, répondit-elle. J'étais couchée sur quelque chose de si dur que mon corps en gardera sans doute des bleus pendant longtemps. » Le roi et la reine échangèrent un clin d'œil et un sourire complice. Ils interpellèrent le prince qui passait par là. « Approche ! Voilà une princesse parfaite pour toi. Même à travers 10 matelas, elle a souffert toute la nuit de la dureté d'un petit poids placé sous sa couche. » Seule une princesse de sang royal a une peau assez fine pour sentir cela. Elle n'a donc aucun défaut. Elle est en plus sensible, sincère, courageuse et tout et tout et tout. Voilà donc ta future femme. Le prince, pris de court par ses arguments bien choisis, mais aussi la très grande beauté de la jeune fille, décida de se marier au plus vite. Le jour de ses noces, rayonnant de bonheur, il fut persuadé d'épouser l'image même de la perfection et du charme féminin. Ce qui, entre nous, n'était pas loin d'être la vérité. Quant au célèbre petit pois, on dit qu'il est encore visible au musée de la ville.

On ne les voit pas toujours, mais toute la journée, des dizaines et des dizaines de petits insectes travaillent d'arrache-pied. Les abeilles fabriquent du miel, les araignées tissent de grandes et belles toiles qui brillent, et les petites fourmis font des réserves de nourriture en prévision de l'hiver. Mais de leur côté, que font les jolies coccinelles avec leurs légères ailes rouges couvertes de petits pois noirs? Eh bien, toute la journée, elles aident les enfants du monde entier à rester bien sages. Elles se posent sur les cartables des écoliers et leur donnent des conseils au creux de l'oreille. Aujourd'hui, c'est un grand jour pour Noémie la coccinelle. On lui a confié une petite fille pas toujours très gentille. Claire rentre à la grande école, mais elle a du mal à tenir en place. Il faut toujours que Claire court à droite et à gauche, ce qui énerve beaucoup son papa et sa maman.

Le matin de la rentrée des classes, Noémie se glisse par la fenêtre de la chambre de la petite fille. La coccinelle prend une grande inspiration et se pose sur son oreiller. Bonjour Claire, je m'appelle Noémie et à partir d'aujourd'hui, je suis ta coccinelle porte-bonheur. J'ai entendu dire que tu avais besoin de moi. Claire ouvre les yeux, elle entend bien cette petite voix, mais elle ne sait pas d'où elle vient. En plissant les paupières, la fillette finit par apercevoir sur le dos de sa main la petite Noémie qui agite fort ses ailes pour se faire remarquer. Claire est ravie d'avoir une coccinelle auprès d'elle pour sa première journée d'école. Alors elle s'habille en vitesse, prend son petit déjeuner encore plus vite, embrasse son papa et sa maman et se met en route. Noémie est drôlement fière d'être sur l'épaule de la petite fille et elle ne s'aperçoit pas tout de suite qu'elles ne vont pas dans la bonne direction. « Qu'as-tu fait ?» s'exclame Noémie. « Tu nous as complètement perdus. Nous allons devoir faire demi-tour et nous allons arriver en retard à l'école. » Quand nos deux retardataires arrivent, il n'y a plus aucun élève dans la cour. « Vite, vite, vite !» dit Noémie. « Il faut trouver dans quelle classe tu es avant que quelqu'un ne s'aperçoive de ton absence. » Chaque classe est représentée par un petit dessin. Pour celle de Claire, c'est un coquillage. Claire court dans le couloir avant de s'arrêter devant une porte. « Tu es sûre que c'est bien là ?» demande Noémie. « Sûre et certaine, » répond Claire. « J'ai vu le dessin du coquillage. » Mais en entrant, ce n'est pas du tout.

tout ça, les enfants de la classe sont plus âgés que Claire et ils sont en train d'apprendre des choses très difficiles. Claire referme la porte et se met à pleurer. C'est alors que Noémie s'aperçoit que le petit dessin de cette classe, ce n'est pas un coquillage, mais une marguerite. La coccinelle comprend alors que Claire a en fait besoin de porter des lunettes. Le papa et la maman de Claire sont très soulagés de savoir que si leur fille fait plein de bêtises, c'est juste parce qu'elle ne voit pas très bien. Grâce à sa première mission, Noémie, la coccinelle, a eu droit à une belle médaille et depuis, elle continue à aider tous les petits enfants qui ont besoin d'elle.

Il était une fois une méchante reine qui vivait dans un château sombre et sinistre. Elle était belle et adorait se regarder dans le grand miroir de sa chambre. Ce miroir était magique. Il était habité par un génie qui répondait aux questions que lui posait la reine. La reine s'assoit devant son miroir et lui pose cette question. Miroir, mon miroir, dis-moi la vérité.

0: Dis-moi. Comme par magie, le miroir lui répond.
1: Majesté, j'ai beau chercher à travers les contrées, dans les villages des alentours et les châteaux éloignés, je n'en vois pas de plus belle que vous, Majesté.
0: Tant mieux. Au château vit une petite fille qui a la peau très blanche et les cheveux très noirs. Elle s'appelle Blanche-Neige. C'est une jolie princesse. La reine ne s'en occupe pas beaucoup et Blanche-Neige passe beaucoup de temps à chanter toute seule dans la cour. Enfin, elle n'est pas complètement seule. Les oiseaux l'écoutent et apprécient beaucoup sa belle voix.

0: s'approche pour voir d'où vient cette voix. Blanche-Neige chante toujours. Elle ne se rend pas compte que quelqu'un la regarde. Soudain, le prince éternue. Blanche-Neige, surprise, se retourne et l'aperçoit. Timide comme elle est, elle se sauve en courant.
1: Ne partez pas! Attendez, ne partez pas!
0: Cria le prince. Les mois passèrent et un jour, Blanche-Neige eut ses 16 ans. Elle est devenue maintenant une très belle jeune fille. La reine ne s'en occupe toujours pas et passe sa journée à se contempler et à se regarder dans le miroir magique en lui posant toujours la même question. Miroir, mon miroir, dis-moi la vérité.

0: selle. Quelle est celle qui est la plus belle? Dis-moi.
1: Majesté, je préfère ne pas vous répondre.
2: Quoi? Mais comment? Réponds-moi tout de suite ou je te casse en mille morceaux.
1: Majesté, je vois une jeune fille qui est plus belle que vous.
2: Comment? Que dis-tu là? Une plus belle que moi? Dis-moi son nom tout de suite.
1: Majesté, elle s'appelle Blanche-Neige.
2: À ces mots, la reine entre dans une colère épouvantable. Elle fait venir le capitaine de sa garde et lui dit d'un ton sec.
3: Capitaine, je veux que tu fasses disparaître Blanche-Neige. Tue-la. Je ne veux plus jamais la voir. Va et ramène-moi son cœur dans cette boîte.
2: Le capitaine ne peut se résoudre à faire ce que lui demande la reine. Il aime bien cette charmante petite princesse, toujours gaie et qui chante si bien. Il va trouver Blanche-Neige et la supplie de s'en aller loin, très loin, et pour toujours, car la reine est jalouse de sa beauté et veut sa mort. Blanche-Neige, en apprenant que la reine veut la tuer, a tellement peur qu'elle part sur le champ. Elle ne sait pas de quel côté aller, mais elle pense qu'elle sera plus en sécurité dans la forêt, où personne ne pourra la voir. Elle marche des heures et des heures et des heures. Il fait nuit à présent, et elle ne voit presque plus son chemin. Il y a plein de bruits mystérieux dans la forêt.

0: Finalement, elle s'endort par terre sur un petit tas de feuilles mortes. Le lendemain matin, elle trouve un petit ruisseau pour faire sa toilette, quelques fraises des bois et des noisettes pour son petit déjeuner. Puis, elle reprend la route. À l'entrée de la clairière, elle voit une petite maison à moitié cachée derrière des buissons.
1: « C'est exactement ce qu'il me faut !» se dit-elle.
0: Elle frappe à la porte, mais personne ne vient répondre. Elle décide d'entrer pour voir si cette mystérieuse maison est abandonnée. Elle pénètre dans la maison et voit une table très basse, entourée de 7 petites chaises.
1: Oh, mes immeubles sont tout petits. Cette maison doit être habitée par des enfants. Des pauvres petits-enfants? Oh, ils n'ont sûrement pas de parents.
0: Blanche-Neige se sent mieux. Elle sait que les enfants ne lui feront pas de mal. Curieuse, elle entre dans la petite maison.
1: Oh! Oh là là, mais qu'est-ce que c'est sale par terre! Cette maison est pleine de poussière. Oh! Ces petits-enfants ne sont pas très ordonnés. Je vais faire un petit peu de ménage.
0: Blanche-Neige se met alors à nettoyer, dépoussiérer, ranger et même laver tous les petits habits qu'elle trouve. Tout ça en chantant.

Après tout ce travail, elle se sent fatiguée et décide d'aller se reposer un peu dans la chambre. Et là, elle voit 7 petits lits avec chacun leur nom inscrit dessus. Mais elle est si fatiguée que très vite, elle s'endort profondément. Un peu plus tard, on entend des pas qui se rapprochent de la porte et des voix qui chantonnent.

0: deux petits nains entrent dans la maison. Le premier dit au second.
1: Oh, mais il y a quelque chose de changé ici.
2: C'est vrai, mais je ne vois pas quoi.
1: Il y a comme une odeur bizarre.
2: C'est vrai ça, ça sent bon. Voilà ce qu'il y a de changé. Ça sent pas mauvais comme d'habitude.
1: Mais c'est tout propre ici.
2: Oh mais ça alors, quelqu'un a fait le ménage.
0: Le premier petit homme retourne près de la porte et dit à ceux qui sont restés dehors.
1: C'est bon, vous pouvez venir, il n'y a personne.
3: Vous en êtes sûr?
1: Mais oui, regardez, il n'y a personne.
2: Je sais ce que ça sent, c'est de la soupe.
4: De la soupe. Youpi, à table.
1: Attendez, la soupe est peut-être empoisonnée.
0: Soudain, les petits hommes entendent du bruit au premier étage.
2: Qu'est-ce que c'est?
1: Ah, vous voyez, il y a quelqu'un dans notre chambre. Vite, prenez vos haches.
2: Attendez, c'est peut-être un ami.
1: Mais tu sais bien que nous n'avons pas d'amis.
0: Et les sept petits hommes rassemblent leur courage et leurs armes à la main, montent l'escalier en tremblant. Arrivés dans la chambre, ils voient que c'est une jolie princesse qui dort allongée sur trois de leurs lits.
2: Oh là là, une princesse, oh, comme elle est belle.
1: Peut-être, mais méfions-nous, c'est peut-être une sorcière déguisée en princesse.
0: Blanche-Neige se réveille en entendant les petits hommes parler et ouvre les yeux.
5: Oh, des petits hommes, des nains. Moi qui croyais trouver des enfants, quelle surprise. Laissez-moi deviner vos noms. Oh si, je les ai vus inscrits sur vos lits. Vous c'est prof, vous c'est joyeux, ça saute aux yeux. Et vous c'est... Atchoum. Alors vous, ça doit être...
6: Oh, ça doit être dormeur.
5: Et vous êtes simplet? Et vous là, le gros timide, c'est vous timide?
6: Oh, vous êtes grincheux.
0: Les nains se mettent à

0: Mais vous, qui êtes-vous?
1: Oh, je vous prie de m'excuser, je ne me suis pas présentée. Je suis Blanche-Neige.
2: Blanche-Neige? La princesse? Mais que faites-vous ici? La reine doit vous chercher partout.
1: Oh non, non, la reine est très méchante. Elle a voulu me tuer.
2: Alors, il faut que vous restiez ici. Nous vous protégerons.
1: Oh, c'est gentil, mais je ne voudrais pas que la reine vous fasse du mal, qu'elle soit fâchée contre vous.
2: Elle ne nous fait pas peur.
3: Et c'est ainsi que Blanche-Neige resta

0: Quelle est celle qui est la plus belle? Dis-moi.
1: Majesté, il en est une qui est plus belle que vous.
2: Quoi? Mais ce n'est pas possible! Mais qui c'est cette fois?
1: Majesté, toujours la même, Blanche-Neige.
2: Mais c'est impossible! Oh, mais non, elle est morte! Mon capitaine m'a même ramené son cœur dans cette boîte.
1: Majesté, ce cœur est celui d'un cochon.
2: Quoi? Oh, ce capitaine va me payer cher pour cette trahison. Mais d'abord, je vais m'occuper de Blanche-Neige moi-même.
0: La reine descend au sous-sol du château, dans une chambre secrète où elle a plein de déguisements. Elle choisit de se déguiser en vieille femme. Elle s'habille en guenille et se maquille pour être très laide. Puis elle prend une belle pomme rouge et la trempe dans un bocal de poison.
3: Avec ça, elle va dormir pour toujours. Ensuite, ce sera moi la plus belle.
0: Le lendemain, elle prend la route en direction de la clairière où vivent les nains. Elle décide d'arriver dans l'après-midi, car elle sait que les nains travaillent à la mine et que Blanche-Neige sera seule à la maison.

0: Bonjour, belle enfant. Peux-tu donner un verre d'eau à une pauvre vieille femme assoiffée? Oh, j'ai soif.
1: Oh, mais bien sûr. Entrez donc vous reposer un peu dans la maison.
0: Merci, belle enfant, comme tu es gentille. Oh, tiens, je te donne cette belle pomme pour te remercier.
1: Oh, merci. Oh, elle est belle. Oh, comme elle est rouge.
0: Vas-y, croque dedans, tu vas voir comme elle est bonne.
1: Et Blanche-Neige croque la pomme.
0: Oui, oui, oui. Vas-y, vas-y, mange. Mange tout.
1: Puis s'évanouit et tombe par terre. La reine se sauve en courant avant que les nains reviennent. Le soir venu, quand les nains trouvent la princesse endormie, ils pensent qu'elle est morte. Ils sont tellement malheureux qu'ils se mettent à pleurer. Comme elle est si belle, ils décident de la garder dans un cercueil de verre pour pouvoir continuer à l'admirer tout le temps. Le jeune prince, qui avait entendu Blanche-Neige chanter au château il y a quelques années de cela, pensait toujours à elle. Un jour, il apprit qu'elle était morte et qu'elle se trouvait chez les sept nains dans un cercueil de verre. Il accourut, fou de douleur, pour la voir une dernière fois. Et en la voyant si belle, il se lève, il ouvre le cercueil de verre et lui donne un long baiser d'amour. Soudain, miracle ! Blanche-Neige ouvre les yeux. Elle est sortie de son long sommeil grâce à ce baiser d'amour. La première chose qu'elle voit, c'est le beau visage du jeune homme qui avait des larmes de tristesse plein les yeux. Et d'un regard, ils tombèrent amoureux l'un de l'autre. Les nains, n'en croyant pas leurs yeux, crient et sautent de joie dans tous les sens. « Elle est vivante, elle est vivante !» Le prince épousa Blanche-Neige. Ils vécurent heureux et eurent beaucoup d'enfants. Beaucoup, beaucoup, beaucoup d'enfants.
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